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2: Bonjour à tous. La température va encore grimper aujourd'hui. La vague de chaleur qui touche la France depuis plusieurs jours ne faiblit pas. Déjà, hier a été la journée la plus chaude jamais enregistrée pour un mois de mai. Localement, plusieurs records de température maximale ont été battus avec près de 32 degrés à Saint-Brieuc ou encore 33 degrés à Besançon. Elle pourrait atteindre localement 38 voire 39 degrés dans les prochains jours. La vigilance orange canicule a par ailleurs été étendue à 13 départements pour aujourd'hui. Une grande partie de la façade atlantique est concernée, de la Manche à la Gironde. Autre conséquence de cette forte chaleur, un épisode de pollution à l'ozone est annoncé dans plusieurs régions, notamment en Île-de-France. À Paris, la préfecture a d'ores et déjà annoncé réduire de 20 km/h la vitesse maximale autorisée. Et puis, une nouvelle noyade hier. Un jeune homme de 19 ans a perdu la vie à Cergy dans le Val d'Oise alors qu'il se baignait. Il aurait tenté de traverser l'Oise à la nage. Dans le reste de l'actualité, Raphaël Glucksmann se donne 3 mois pour décider s'il sera candidat à l'élection présidentielle de 2027. Le leader de Place Publique était hier soir l'invité du 20h de TF1. Il a précisé qu'il se consacrera à sillonner le pays pour proposer un nouveau contrat patriotique et réunir sa famille politique. 3 ans de prison, dont un ferme sous bracelet électronique. C'est ce qu'a requis le parquet à l'encontre de l'animateur périscolaire à Paris. Cet homme est accusé d'agression sexuelle sur 3 enfants âgés de 3 et 5 ans d'une école maternelle dans le 11e arrondissement parisien. Il nie les faits. La décision a été mise en délibéré au 7 juillet. Le ton monte entre l'Iran et les États-Unis. Les Iraniens accusent les Américains d'avoir violé le cessez-le-feu. En cause, des frappes menées par Washington dans la nuit de lundi à mardi. Téhéran menace désormais de représailles. À noter qu'en Iran, l'accès à Internet a été partiellement rétabli ce mardi après une coupure quasi totale de près de 3 mois. Et puis on termine avec un mot de football et tout reste à faire entre Nice et Saint-Etienne. Hier, c'était le barrage aller Ligue 1, Ligue 2. Les Aiglons et les Verts se sont quittés sur un match nul, 0-0. Le match retour, ce sera vendredi à Nice. Excellent début de journée à tous.
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0: En fait, la récréation a connu le jour, on va dire, il y a 3 ans, en juillet 2023, avec son premier salon artistique, où on voulait faire connaître en fait les artistes locaux. Cette idée vient en fait de la présidente de l'association, Dominique de Kermel, qui avait une folle envie de faire connaître l'art en milieu rural. Donc, ce premier salon a été un vrai succès et une très belle surprise en fait. On a décidé, suite à ce salon, de créer l'association La Récréation. Donc, en 2024, nous n'avons fait aucune manifestation, mais dès 2025, on a relancé avec le deuxième salon artistique, où on a présenté une quinzaine d'artistes. Et on avait aussi en marraine donc Virginie Cavalli-Fontbonne, qui nous a fait l'honneur donc de sa présence et de ses très belles créations de mandala.
1: Donc j'ai eu la chance de participer à ce salon en tant que marraine. J'ai pu exposer mes mandalas sous diverses formes, donc des mandalas sur des grands châssis entoilés, des mandalas plus petits sur papier. J'ai eu un très beau retour du public, ce qui a été un très beau moment, très chaleureux.
0: Donc là, nous avons décidé cette année de relancer donc ce troisième salon artistique. Nous aurons encore une quinzaine d'artistes présents. Peinture, dessin, photographie, sculpture, mandala, papier découpé et bois seront à l'honneur. Par contre, cette année, un nouveau parrain qui sera donc Jean-Marc Gauthier, qui est auteur, photographe et réalisateur du Bassegala.
2: Le troisième salon artistique du Bassegala se tiendra ce week-end à la salle des fêtes Paul Rouziès à la Bastide de l'Évêque. Entrée gratuite et une tombola nous permettra de repartir avec des œuvres des artistes qui exposent.
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1: Les élèves de CM2 de l'école Pierre Gamara à Montauban exposent actuellement leur création au musée Ingres Bourdelle. Un projet mené dans le cadre de l'opération Une classe, une œuvre. Depuis décembre, ils ont été accompagnés par Michel Brassac, artiste plasticien et sculpteur. Olivier Jeanneteau, instituteur de la classe.
2: Le projet il s'inscrit dans un dispositif qui s'intitule La classe l'œuvre, qui est un dispositif national que je ne connaissais pas, j'ai connu moi en début d'année. Et donc l'idée c'est que on amène les enfants au musée, on choisit une œuvre qui va les intéresser et derrière on va faire un travail en classe à partir de cette œuvre. Et ensuite, il va y avoir une restitution dans le musée, à côté de l'œuvre à partir de laquelle on a travaillé.
1: Pour ce projet, l'œuvre a été choisie par les élèves eux-mêmes après une visite du musée. Michel Brassac, artiste plasticien et sculpteur.
3: On a décidé que c'était la première victoire d'Hannibal, donc par le sculpteur montalbanais Antoine Bourdelle. Donc après avoir bien regardé l'œuvre, c'était essayer de s'en inspirer et de voir un petit peu l'histoire que ça pouvait susciter dans leur tête un petit peu. Donc on est passé par différentes phases de réflexion. Il y a eu l'idée de manger l'oiseau, de le libérer, après d'autres choses. Et finalement, on a opté pour la libération de l'aigle. Alors ce projet a duré sur... il y a eu 9 séances de travail avec les élèves en ma compagnie. Après, eux, ils ont travaillé avec le professeur sur un scénario, sur des écritures, des poèmes, etc. autour de cette œuvre.
1: La création des élèves reste visible jusqu'au 30 mai au musée Ingres Bourdelle, puis prendra place à l'espace Bourdelle Sculpture à l'occasion du Festival de la Sculpture du 1er au 14 juin.
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Quelques pistes pour dormir, je sais.

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1: Il est 7h, je vous souhaite un bon réveil sur CFM Radio. C'est Jérôme là avec vous tout ce matin jusqu'à 10h. Et tout de suite, place à l'actu.
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1: C'est le flash info de Clémence Lobary. Bonjour Clémence.
3: Bonjour à tous. 13 départements toujours en vigilance orange canicule ce matin. Une grande partie de la façade atlantique est concernée, de la Manche à la Gironde. La vague de chaleur, elle ne faiblit pas. Ce mardi a été la journée la plus chaude jamais enregistrée pour un mois de mai. Localement, plusieurs records de température maximale ont été battus, avec près de 32 degrés à Saint-Brieuc ou encore 33 à Besançon. Elle pourrait atteindre localement 38 degrés, voire 39 degrés dans les prochains jours. Et puis, autre conséquence de cette forte chaleur, un épisode de pollution à l'ozone est annoncé dans plusieurs régions, notamment en Île-de-France. Dans le reste de l'actualité, dernier jour pour le procès en appel du financement libyen de la campagne de Nicolas Sarkozy en 2007. Au programme aujourd'hui, les plaidoiries des avocats de l'ancien chef de l'État. On rappelle que le parquet général a requis 7 ans de prison à l'encontre de l'ex-président pour association de malfaiteurs, corruption et financement illégal. Le président de la cour d'appel rendra son arrêt le 30 novembre. On en sait plus après la mort de cet enfant âgé de 11 ans à Rennes. Le garçon qui a été retrouvé dimanche sans vie avec une serviette mouillée autour du cou. Les deux adolescents suspectés du meurtre ont indiqué avoir agi pour du matériel de pêche. Ils ont expliqué avoir voulu se venger. La proposition de loi pour lutter contre les violences en milieu scolaire, le texte a été adopté en commission hier à l'Assemblée nationale. Il a été rédigé dans le sillage de l'enquête parlementaire ouverte après le scandale de l'établissement Bétaram. Un texte qui allonge notamment le délai de prescription de délit de non-dénonciation de faits de violence sur un mineur. Il sera examiné le 1er juin en séance plénière. De nouvelles frappes meurtrières au Liban. 31 personnes ont été tuées hier dans le sud du pays par des attaques israéliennes. Un bilan a présenté par les autorités libanaises. En parallèle, l'armée israélienne a ordonné ce mardi soir un cinquième ordre d'évacuation en 2 heures. Et puis on termine en football et le choc s'est transformé en grand verrou. 0-0 entre Saint-Etienne et Nice hier. C'était en barrage aller à Ligue 1, Ligue 2. Le match retour, ce sera vendredi à l'Alliance Riviera. Excellent début de journée à tous.
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Lancelot, un homme seul, il est 7h05. Ce matin, un petit peu après 9h, et comme d'habitude, j'aurai des places à vous faire gagner. Ce sera du ciné ce matin pour le film et la séance que vous souhaitez. Et si bien vous êtes parmi les plus rapides à nous appeler tout à l'heure, vous repartirez avec vos deux places pour le film et la séance donc de votre choix dans l'un des deux CGR à Montauban ou alors à la salle RC de la scène nationale d'Albitarn. Je vous en reparle bien sûr d'ici là. Et puis aussi, on parle dans quelques instants justement des sorties ciné dans vos salles en ce moment et pour ce mercredi 27 mai. Juste avant, c'est Pixies avec Where Is My Mind.

0: Et bientôt 7h10, et comme promis, tout de suite, on va faire un point sur les sorties ciné de la semaine. Avec la comédie dramatique L'objet du délit 2 et avec Agnès Jaoui. On y retrouve aussi Daniel Auteuil et Eye Haïdara dans les coulisses d'une ambitieuse production de l'opéra Les Noces de Figaro. Les tensions montent lorsqu'une accusation d'agression sexuelle éclate, mettant en péril la production et forçant chacun à prendre position. On poursuit avec le film d'horreur coréen Colonie. Dans un gratte-ciel du centre de Séoul, une mystérieuse contamination se propage brusquement. L'immeuble est bouclé et toutes les personnes présentes confinées. Au départ, les infectés rampent comme des bêtes, mais peu à peu ils évoluent. Et puis on termine avec le drame Father, un couple épanoui, comblé par la réussite et la présence de leur petite fille Dominica, voit leur vie bouleversée par un drame. Leur histoire est exposée par les médias et malgré le poids de l'opinion et de leur entourage, un lien fragile va renaître entre eux, un suspendu entre culpabilité et amour. Bonne séance à vous donc cette semaine, n'oubliez pas de nous appeler tout à l'heure pour vos places de ciné ce matin sur CFM Radio, juste après 9h. La météo de vos départements, c'est dans quelques minutes, et puis d'ici là, la musique va se poursuivre avec Lynn dans un instant. Je t'aime.
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1: Le grand beau temps de ces derniers jours va encore nous accompagner aujourd'hui et sur tous vos départements. Attention, dès cet après-midi, aux températures déjà caniculaires en ce 27 mai. Ce matin, on compte 28 à Cahors et à Quissac, 29 à Quélus et 26 à Noïc, 28 pour Cagnac-les-Mines et 25 à Nage, 26 du côté de Luc-la-Primaube et 29 à Toulon-Jac. Cet après-midi, on attend jusqu'à 33 à Montcuq et 31 à la Bastide-Murat, 34 à Caussade et Castel-Sarrazin, 31 pour Vahour et 28 à Murat-sur-Vèbre, 33 à Saint-Affrique et 30 à Rodez. Et puis n'oubliez pas de souhaiter aujourd'hui une bonne fête aux Augustins en ce mercredi 27 mai. Avec et sans écran, vous faites comment? Isabelle Perrechaudor, coordinatrice de l'EVS des Cabanes, va nous parler d'événements autour de la parentalité et des écrans. Et c'est dans le coup de projecteur de CFM Corde dans quelques minutes.

0: 2120 Still You Love Me, 7h20. Dans quelques minutes, vos sorties culturelles pour savoir quoi faire en ce moment sur vos départements. REM, ça arrive très vite aussi avec Losing My Religion. Et tout de suite, on va parler des écrans et de la parentalité. C'est avec Nina, ton coup de projecteur de CFM Cordes.
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2: Avec et sans écran, vous faites comment? C'est le nom du nouveau projet de soutien à la parentalité de l'espace de vie sociale des cabanes, l'ESCAL, en partenariat avec les crèches et les accueils de loisirs du territoire du Cordet et du Causse dans le nord du Tarn. Isabelle Perret-Chaudor est la coordinatrice de l'ESCAL.
3: L'idée là, c'est vraiment de soutenir les parents dans leur posture éducative face au risque du numérique et aussi de sensibiliser les enfants à l'utilisation et les ados à l'utilisation des écrans et des réseaux.
2: 5 temps forts sur l'année 2026 pour parler parentalité et usage des écrans. Et ces temps forts commencent le dimanche 7 juin à Les Cabanes, dans le nord du Tarn.
3: C'est vraiment la journée de lancement du projet. Le moment de faire une première approche en famille. Et donc l'idée là, c'est vraiment de... On a l'Auberge Espagnole du Jeu avec l'espace de vie sociale. Ce sont des bénévoles qui viennent avec des panoplies de jeux adaptés à vraiment tous les âges, qui seront là pour faire des temps d'animation. Et puis, il y a aussi des animateurs et animatrices de la crèche et de l'accueil de loisirs qui seront présents pour proposer des stands de jeux, des parcours de motricité, des petits tournois entre parents, enfants, voilà. Donc, l'idée, voilà, c'est d'amorcer un peu ce projet de manière ludique. On va mettre en place le prêt de jeux. Du coup, c'est le moment ou jamais de venir essayer des jeux et de repartir avec à la maison pour continuer à jouer avec les parents, une alternative pour aux écrans finalement, de faire autre chose un petit peu que d'être toujours sur les écrans. Je sais que ça, c'est difficile. C'est pour ça qu'on a voulu proposer ces deux temps. Et un moment de prévention, d'information, d'échange et des moments ludiques.
2: Les infos des différents événements organisés dans le cadre du projet avec et sans écran, vous faites comment, sont à retrouver sur les réseaux de l'espace de vie sociale des cabanes, l'ESCAL.
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0: Paradise de Norah Jones sur CFM Radio, 7h30, et c'est le moment tout de suite que je vous donne quelques bonnes idées de sorties à faire tout près de chez vous. C'est avec les Tarnivores. En fait, c'est à Albi le samedi 6 juin prochain, place La Pérouse. Une journée festive autour des produits locaux tarnés. Au programme, à 9h, l'ouverture du marché. Puis de 10h à midi et de 14h à 16h, des ateliers cuisine pour les enfants avec les logis du Tarn. Des apéro-concerts aussi au programme. Et toute la journée, des animations gratuites, des jeux en bois et châteaux gonflables. Et bien sûr, de la restauration sur place. Un événement organisé par Saveurs du Tarn. Et puis à Montauban, la maison du crieur accueille jusqu'au 30 mai l'exposition Puntatura de Joan Carles Coder, qui est un artiste plasticien d'expression occitane dont le travail mêle graffiti, design typographique, peinture et influences issues des arts populaires méridionaux. Il explore les liens entre langue, mémoire et expression artistique. Et puis à Cahors, ce vendredi 29 mai, une visite guidée du centre historique et de la cathédrale. Cette découverte vous mènera des vestiges de l'antique Divona jusqu'à la cathédrale Saint-Étienne, en cheminant à travers le méandre des ruelles médiévales qui recèlent des trésors architecturaux. Départ de l'office de tourisme de Cahors à 10h30. Donc ce vendredi pour cette visite guidée. Voilà pour ces sorties ce matin. On y revient tout à l'heure dans une heure environ sur CFM. Là c'est Prad avec Le Décor.
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0: The Police, Message in a Bottle. Et juste avant, vous écoutiez James Young. Il est 7h42. Je vais vous retrouver pour l'actu locale d'ici quelques minutes. On va parler de la 4e édition de l'épreuve cyclosportive 2SEO, la Muratès. C'est le dimanche 7 juin prochain, avec au programme pas mal de dénivelé, hein, mais des parcours adaptés à différents niveaux. L'épreuve phare, la Muratès, va challenger les coureurs et coureuses sur 135 km et passera parfois même au cœur des villages. Départ et arrivée depuis Murat-sur-Vèbre. C'est une épreuve qui compte pour le trophée cyclo-sportive FFC d'Occitanie. C'est Jean-Luc Scanapieco, organisateur, qui va nous en dire plus d'ici quelques minutes. Je vous reparle aussi de la météo de vos départements aujourd'hui, dans un instant. Et puis c'est The Cranberries qui arrive là très vite. Just My Imagination.
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1: Au ciel bleu, sans nuages à nouveau sur tout le nord-ouest de l'Occitanie aujourd'hui. Et le mercure va encore grimper très haut au cours de la journée. Bon, ce matin, il fait déjà 29 à l'Albin, qui est 27 à Montredon, 29 à la Bastide de Pennes et 27 à Montclar de Quercy, 26 pour Brassac ce matin, 28 à Albi, 30 du côté de Saint-Rémy et 26 à Aulnay-le-Château. Cet après-midi, ça va remonter jusqu'à 33 à Saint-Cyr-la-Popie, à Castelnau-Moratier, 34 à Moissac et Saint-Antonin, 33 pour Monestier, 29 à La Cône, 31 à La Fouille. Il y a des 28 à Salcurande. Et puis, sachez qu'aujourd'hui, c'est la journée nationale de la Résistance, choisie à la date d'anniversaire de la création du Conseil national de la Résistance, le 27 mai 1943. La cyclo-sportive de Zesso, la Muratèse, revient le 7 juin prochain sur le Haut-Languedoc et au départ de Murat-sur-Vèbre, dans le Tarn. On en parle dans le coup de projecteur de CFM La Cône dans un instant.
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0: Marguerite, les filles, les meufs, il est 7h52. À 8h, bien sûr, vous retrouvez vos infos sur CFM Radio. Juste après, je vous rappellerai aussi ce qu'il y a à gagner ce matin sur CFM. Benny King, ça arrive avec Stand By Me. Et là, tout de suite, place à l'actu locale. À parler de cyclisme, tout de suite.
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0: Les amoureux du vélo ont rendez-vous à Murat-sur-Vèbre dans le Tarn le 7 juin. C'est la 4e édition de la 2SO, la Muratèse, une cyclosportive qui amène les coureurs et coureuses à la découverte du territoire du Haut-Languedoc. Et si l'on aura pour tous les niveaux l'épreuve phare, la Muratèse va compter, elle, 135 km pour 1733 mètres de dénivelé. Jean-Luc Scalapieco, organisateur.
2: L'idée, c'est évidemment de faire du tourisme d'une autre façon, puisque comme les autres années, la cyclosportive fait partie du trophée des cyclosportives FFC Occitanie, qui est une convention qui est signée entre le comité FFC de cyclisme Occitanie et la partie tourisme de la région Occitanie, de manière à amener par l'intermédiaire du sport et en l'occurrence du cyclisme, des gens à découvrir la région de l'Occitanie d'une autre façon. On a Sébastien Pillon qui a gagné deux éditions et qui a fini deuxième l'année dernière. En ce qui concerne la Muratèse, le parcours de la Muratèse et de la Montélarié, on a sensiblement gardé les mêmes parcours que l'année dernière. Alors bon, à cause des élections municipales, parce que bon, on savait pas trop où on allait. Une petite différence sur la Muratèse, cette année, on passe à la case. Avec la particularité à la case, c'est que non seulement on passe à la case, mais en plus on passe dans le centre du village. Et je pense que ça va être quand même quelque chose de pas trop mal sur cette course. En sachant quand même que sans ces communes, sans les maires de ces communes, et sans les gens qui sont là volontaires pour nous aider et pour être signaleurs, on ne pourrait pas faire cet événement.
0: Une autre épreuve renouvelée aussi cette année, c'est le Murat Trail qui se déroulera désormais ce 8 ou 25 km. Inscription conseillée avant le 31 mai. Et plus d'infos sur la page Facebook 2SO, la Muratèse.
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1: 8h, je vous souhaite une très très belle matinée sur CFM Radio. Sur l'ensemble de nos antennes, c'est Jérôme avec vous pour les deux heures qui viennent. Et là tout de suite, place à l'essentiel de l'actu de ce mercredi.
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1: C'est Clémence Lebarry qui nous en parle. Bonjour Clémence.
3: Bonjour à tous. La vague de chaleur ne faiblit pas. 13 départements sont toujours en vigilance orange canicule ce matin. Une grande partie de la façade atlantique est concernée, de la Manche à la Gironde. Et aujourd'hui, le thermomètre va grimper. Météo France annonce 37 degrés à Bordeaux, 36 degrés à Rennes ou encore 35 degrés à Lyon. Une pollution à l'ozone est également annoncée dans plusieurs régions, notamment en Île-de-France. La qualité de l'air est encore mauvaise sur toute la zone francilienne. La préfecture a donc mis en place des mesures de réduction de la vitesse. Dans le reste de l'actualité, c'est à partir d'aujourd'hui que vous pouvez réclamer votre aide grand rouleur. Le formulaire est disponible sur l'espace personnel du site impots.gouv.fr. Une aide proposée par le gouvernement pour faire face à la hausse des prix des carburants. D'abord fixée à 50 euros, elle a été doublée. Cela représente 20 centimes de ristourne pour une consommation moyenne de carburant sur 6 mois. Il faut faire au moins 8000 km à l'année entre son domicile et son travail pour en profiter. Une aide mise en place dans le contexte de la guerre au Moyen-Orient. Donald Trump rassemble d'ailleurs son gouvernement aujourd'hui. Une réunion qui, selon le New York Post, doit être consacrée à l'Iran. L'ancien anesthésiste Frédéric Péchy a déposé une nouvelle demande de remise en liberté. On le rappelle, il a été condamné à la réclusion criminelle à perpétuité fin 2025 par la cour d'assises du Doubs. Il a fait appel. Frédéric Péchy est accusé de 30 empoisonnements, dont 12 mortels, commis sur des patients dans deux cliniques de Besançon. Sa requête sera examinée le 16 juin. Ses deux premières demandes ont déjà été refusées. Les librairies Furie du Nord en difficulté. Elles ont demandé leur placement en redressement judiciaire. En cause, une baisse des ventes de 15% enregistrée depuis 2021. La procédure devrait débuter dès lundi. Le groupe emploie 600 personnes. Et puis en tennis, c'était le scénario redouté. Un an après sa formidable épopée à Roland-Garros, Loïs Boisson est finalement éliminée dès le premier tour du tournoi en 2-7 par la Russe Anna Kalinskaya. Handicapée par son manque de rythme après des mois de blessures, elle sortira du top 100 après Roland-Garros. Excellent début de matinée à tous.
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Beach Street Rascals, I Need That. Il est bientôt 8h05 et je vous le rappelle, il y a des places de ciné à gagner tout à l'heure dans une heure sur CFM Radio, soit du côté de Montauban dans l'un des deux CGR au choix, ou alors à la salle Arcée de la scène nationale d'Albitarne. 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C'est Maroon 5, là tout de suite, Héroïne.

0: Il est 8h07, très bonne matinée à vous sur CFM Radio. On retrouve l'actu locale d'ici quelques minutes, ce sera avec Manon pour CFM Montauban. Elle va nous parler des élèves de CM2 de l'école Pierre Gamara à Montauban qui exposent actuellement leur création au musée Un Gros Bourdel. Juste avant le coup de projecteur de Manon, ce sera la météo de vos départements. On va voir un petit peu plus en détail les conditions de cette canicule en ce moment, mais au moins on profite quand même du beau temps. Zaoui et Michael Jackson dans le prochain quart d'heure et 47 terres là dans un instant avec le single Superstar.
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1: Les conditions anticycloniques se poursuivent en ce mercredi 27 mai. Au soleil radieux donc jusqu'en soirée avec des températures déjà estivales version canicule. Ce matin, on compte déjà 28 à Catus et à Figeac.
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1: Les conditions anticycloniques se poursuivent en ce mercredi 27 mai. Au soleil radieux donc jusqu'en soirée avec des températures déjà estivales version

0: destin de Zaoui. 8h17 et on se retrouve dans quelques minutes pour que je vous redonne quelques idées de sorties à faire en ce moment. Voilà, pour bien profiter du beau temps sur vos départements. Et puis, ce sera Michael Jackson, Gervaise aussi dans les prochaines minutes. Là, tout de suite, on retrouve Manon pour CFM Montauban qui va nous parler d'élèves de CM2 qui exposent leur création au musée Un Gros Bourdel.
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2: Les élèves de CM2 de l'école Pierre Gamara à Montauban exposent actuellement leur création au musée Un Gros Bourdel, un projet mené dans le cadre de l'opération Une classe, une œuvre. Depuis décembre, ils ont été accompagnés par Michel Brassac, artiste plasticien et sculpteur. Olivier Jeanneteau, instituteur de la classe.
3: Le projet il s'inscrit dans un dispositif qui s'intitule La classe l'œuvre, qui est un dispositif national que je ne connaissais pas, j'ai connu moi en début d'année. Et donc l'idée c'est que on amène les enfants au musée, on choisit une œuvre qui va les intéresser et derrière on va faire un travail en classe à partir de cette œuvre. Et ensuite, il va y avoir une restitution dans le musée à côté de l'œuvre à partir de laquelle on a travaillé.
2: Pour ce projet, l'œuvre a été choisie par les élèves eux-mêmes après une visite du musée. Michel Brassac, artiste plasticien et sculpteur.
4: On a décidé que c'était la première victoire d'Hannibal, donc par le sculpteur montalbanais Antoine Bourdel. Donc après avoir bien regardé

0: l'œuvre, c'était essayer de s'en inspirer et de voir un petit peu l'histoire que ça pouvait susciter dans leur tête un petit peu. Donc voilà, on est passé par différentes phases de réflexion. Il y a eu l'idée de manger l'oiseau, de le libérer, ou ben voilà, après d'autres choses. Et finalement, on a opté pour la libération de l'aigle. Alors ce projet a duré sur... Enfin, il y a eu 9 séances de travail avec les élèves en ma compagnie. Après, eux, ils ont travaillé avec le professeur sur un scénario, sur des écritures, des poèmes, etc. autour de cette œuvre.
1: La création des élèves reste visible jusqu'au 30 mai au musée Ingres-Bourdelle, puis prendra place à l'espace Bourdelle Sculpture à l'occasion du Festival de la Sculpture du 1er au 14 juin.
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Baby de Lady Ray. Il est 8h31 et vous pourriez être dans pas mal d'endroits. Justement, on va voir les sorties qu'il y a à faire en ce moment sur vos départements. C'est tout de suite. Ce jeudi à 20h30 à Onet-le-Château dans l'Aveyron, c'est le lancement du festival Deuxième Acte avec sa première comédie Sarah Bernard, la divine, par la compagnie Le Poustou. C'est à Belle-Île-en-Mer que Sarah Bernard, surnommée la divine scandaleuse, plonge dans les dédales d'un passé glorieux fait de souvenirs et de règlements de comptes. Elle demande à Pitou, son fidèle serviteur, d'interpréter les différents personnages qui ont marqué sa vie. C'est à voir au théâtre La Baleine, donc, ce jeudi à Onet-le-Château. Et puis direction Gaillac avec l'exposition Ce que le noir révèle. C'est à l'espace culture Place de Poule. Allez découvrir les œuvres de Michel Kéva, une artiste qui sublime lumière et contraste à travers des peintures sensibles et expressives. Une expo entre noir et blanc et couleurs éclatantes, c'est à voir jusqu'au 31 mai. Et puis le 20 juin, vous aurez bien l'occasion d'assister à la fête de la biodiversité des idées à la Salvetta sur Agoute, sur la hauteur de l'Hérault. Au programme, il y aura des ateliers vannerie sauvage, ruche pédagogique, land art, écriture et aussi des balades, cuisine, plantes sauvages, semi-plantation et astuces jardinières, des impros poétiques et dansées aussi. Encore une conférence sur l'hydrologie régénérative. Donc ce sera le 20 juin, la fête de la biodiversité des idées à la Salvetta sur Agoute. J'aurai le temps, bien sûr, de vous en reparler. D'ici là, c'est tout pour cette rubrique culturelle sur CFM. On y revient tout à l'heure à 9h30 et c'est Pudgy tout de suite. For a minute.

0: Joseph Chédid, voilà, un des nombreux musiciens de la famille Chédid, appelle la chance. Il est 8h38, on retrouvera David pour le coup de projecteur de CFM Villefranche dans quelques minutes. Il va nous parler de l'homme qui plantait des arbres, une nouvelle écrite en 1953 par l'écrivain français Jean Giono pour faire aimer à planter des arbres, selon ses termes. Un court récit qui raconte l'histoire d'un berger qui fait revivre sa région en plantant des arbres. Un texte porté à la scène par la compagnie Waldé, un spectacle programmé par les espaces culturels villefranchois ce samedi. On en saura plus ce matin dans le coup de projecteur. Je vais vous retrouver aussi très vite là pour la météo de tous vos départements. Et puis juste avant, c'est Beck, Ride Lonesome.
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1: Le grand beau temps de ces derniers jours se poursuit hein, aujourd'hui sur tous vos départements. Attention, dès cet après-midi, aux températures déjà caniculaires en ce 27 mai. Ce matin, 28 à Cahors et Quissac, 29 à Quélus et 26 à Nohic, 28 pour Cagnac-les-Mines et 25 à Nage, 26 déjà ce matin à Luc-la-Primaube et 29 à Toulon-Jacques. Cet après-midi, on attend jusqu'à 33 à Montcuq et 31 à la Bastide-Murat, 34 à Caussade et Castel-Sarrazin, 31 pour Vaour et 28 cet après-midi à Murat-sur-Vèbre, 33 à Saint-Affrique et 30 à Rodez. Et puis, n'hésitez pas eh bien, à souhaiter une bonne fête à Augustin aujourd'hui, en ce mercredi 27 mai. Odile Thibaudot, vice-présidente des espaces culturels Villefranchois, nous en dira plus sur le spectacle Hors les murs, l'homme qui plantait des arbres. C'est dans un instant avec David dans le coup de projecteur.

0: Dominique Fike, Baby Doll, il est 8h47. C'est Franz Ferdinand qui prend le relais côté musique d'ici un instant avec The Fallen. Mais là, juste avant, on retrouve l'actu locale avec David de CFM Villefranche pour nous parler d'une adaptation de L'homme qui plantait des arbres.
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2: Pour son troisième salon artistique, la jeune association L'Art et Création a réuni une quinzaine d'artistes locaux et nous invite à les découvrir ce week-end. Retour sur la création de l'association, son parcours et cette troisième édition du salon artistique du Bas-Ségala. Karine Augustin-Narcisse et Virginie Cavailly-Fambonne.
3: En fait, L'Art et Création a connu le jour, on va dire, il y a trois ans, en juillet 2023, avec son premier salon artistique, où on voulait faire connaître en fait les artistes locaux. Cette idée vient en fait de la présidente de l'association, Dominique de Kermel, qui avait une folle envie de faire connaître l'art en milieu rural. Donc ce premier salon a été un vrai succès et une très belle surprise en fait. On a décidé, suite à ce salon, de créer l'association L'Art et Création. Donc en 2024, nous n'avons fait aucune manifestation, mais dès 2025, on a relancé avec le deuxième salon artistique où on a présenté une quinzaine d'artistes et on avait aussi en marraine donc Virginie Cavailly-Fambonne qui nous a fait l'honneur donc de sa présence et de ses très belles créations de mandala.
4: Donc j'ai eu la chance de participer à ce salon en tant que marraine. J'ai pu exposer mes mandalas sous diverses formes, donc des mandalas sur des grands châssis entoilés, des mandalas plus petits sur papier. J'ai eu un très beau retour du public, ce qui a été un très beau moment, très chaleureux.
3: Donc là, nous avons décidé cette année de relancer donc ce troisième salon artistique. Nous aurons encore une quinzaine d'artistes présents, peinture, dessin, photographie, sculpture, mandala, papier découpé et bois seront à l'honneur. Par contre, cette année, un nouveau parrain qui sera donc Jean-Marc Gauthier, qui est auteur, photographe et réalisateur du Bas-Ségala.
2: Le troisième salon artistique du Bas-Ségala se tiendra ce week-end à la salle des fêtes Paul Rouziès à la Bastide de l'Évêque. Entrée gratuite et une tombola nous permettra de repartir avec des œuvres des artistes qui exposent.
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0: Révolution Benco de Deportivo sur CFM Radio, 8h55. Vos infos à 9h, vos places de ciné juste après à gagner. Restez bien à l'écoute. One République, c'est tout de suite avec Invincible.
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1: Il est 9h, bon courage si vous partez au boulot ce matin. Je vous souhaite une bonne matinée. En tout cas, avec nous sur CFM Radio, on continue en musique aussi avec Parcells d'ici quelques instants. Et là tout de suite, on retrouve l'essentiel de l'actu.
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1: Les principaux titres de ce mercredi 27 mai, c'est avec Clémence Lebary tout de suite. Bonjour Clémence.
3: Bonjour à tous. 37 degrés à Bordeaux, 36 à Rennes ou encore 35 à Lyon. La journée s'annonce encore très chaude aujourd'hui sur la majeure partie du pays. 13 départements sont toujours en vigilance orange canicule ce matin. Une grande partie de la façade atlantique est concernée, de la Manche à la Gironde. Déjà ce mardi a été la journée la plus chaude jamais enregistrée pour un mois de mai, avec des records de température enregistrés en Gironde ou encore dans les pays de la Loire. Une pollution à l'ozone est également annoncée dans plusieurs régions, notamment en Île-de-France. Dans le reste de l'actualité, lors des plaidoiries au procès en appel du financement libyen de la campagne de Nicolas Sarkozy en 2007, ses avocats vont demander sa relaxe pour ce dernier jour d'audience. On rappelle que le parquet général a requis 7 ans de prison à l'encontre de l'ex-président pour association de malfaiteurs, corruption et financement illégal. Le président de la cour d'appel rendra son arrêt le 30 novembre prochain. De nombreuses émissions de méthane ont été détectées en avril dans plusieurs sites gaziers du sud de la France. L'alerte de l'ONG Les Amis de la Terre qui publie un rapport aujourd'hui. Au total, près des deux tiers des 57 sites gaziers visités lors de cette inspection présentaient une ou plusieurs sources d'émissions de cette molécule du gaz naturel. En cause, dans la majorité des cas, des fuites dans les installations. Israël annonce avoir tué le nouveau chef de la branche armée du mouvement islamiste palestinien Hamas. Il avait été avisé hier par une frappe dans la bande de Gaza malgré le cessez-le-feu en vigueur depuis octobre 2025. À noter que le groupe palestinien n'a ni confirmé ni nié cette information. Et puis Toulouse est la meilleure ville étudiante pour la deuxième année consécutive. C'est le résultat du classement annuel dévoilé aujourd'hui par l'étudiant. Le média met en avant les efforts de la ville en matière d'emploi, de transport et de culture et salue ses initiatives locales pour aider les étudiants. Rennes arrive en deuxième position, Montpellier est troisième. Paris de son côté est 19e, pénalisé par le coût du logement. À noter que pour la première fois, l'étudiant a évalué l'accessibilité aux personnes en situation de handicap. Excellente matinée à tous.
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Axels, Something Greater. Il est 9h05 et ça y est, c'est le moment, si vous avez envie d'aller au ciné en ce moment. Et oui, c'est peut-être aussi le bon plan pour se mettre un petit peu au frais, à l'ombre, avec voilà, cette canicule en ce moment. Donc, si vous voulez voir le film et la séance de votre choix dans l'un des deux, c'est GR à Montauban ou alors à la salle Arcé de la scène nationale d'Albitarne. C'est maintenant que ça se joue sur CFM. Il vous suffit d'être parmi les plus rapides là ce matin à nous appeler au 05 63 93 00 20. C'est à partir de maintenant. Donc, et en attendant, on écoute Boulevard Désert et LJ. Regarde-moi.

0: Il est 9h08 et direction le Lot dans quelques minutes du côté d'Albas. Les journées des peintres et des arts reviennent pour une 4e édition les 30 et 31 mai, donc ce week-end. Peintres bien sûr, mais aussi dessinateurs, auteurs et autres créateurs vont investir les ruelles du village pour un week-end passé sous le signe de la création et des rencontres artistiques. On écoutera Eliane Comboni ce matin, présidente de l'association organisatrice Elran. Elle sera au micro donc de Gilles ce matin pour le coup de projecteur de CFM. Juste avant, on fait un point ensemble sur la météo de vos départements et puis à quel point les températures vont grimper aussi cet après-midi. On va voir tout ça. Sombre, ça arrive très vite avec Potential.
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1: Beau ciel bleu, sans nuages à nouveau sur tout le nord-ouest de l'Occitanie aujourd'hui. Et le mercure va encore grimper très haut au cours de la journée. Ce matin, il fait déjà 29 à l'Albin, qui est 27 à Montredon, 29 à la Bastide de Pennes, 27 à Montclar de Quercy, 26 ce matin à Brassac et 28 à Albi, 30 à Saint-Rémy, 26 à Onet-le-Château. Cet après-midi, ça grimpe jusqu'à 33 à Saint-Cyr-la-Paupie, à Castelnau-Moratier, 34 à Moissac et Saint-Antonin, 33 du côté de Monestier et 29 à La Conne, 31 à La Fouillade, 28 à Salcuran. Et puis sachez qu'aujourd'hui, c'est la journée nationale de la résistance, choisie à la date d'anniversaire de la création du Conseil national de la résistance, c'est-à-dire le 27 mai 1943. Un week-end artistique à Albaz dans l'Hôte, les journées des peintres et des arts. C'est le sujet de Gilles dans quelques minutes dans le coup de projecteur de CFM Cahors.

0: et de bouger un petit peu. U2 Elephants, ça arrive dans les prochaines minutes. Et là, tout de suite, on retrouve Gilles de CFM Cahors pour en savoir plus sur les journées des peintres et des arts.
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2: Dans le Lot à Albas, notez bien, les 30 et 31 mai marqueront la 4e édition des Journées des peintres et des arts. Alors pendant 2 jours, le village se transformera en véritable galerie à ciel ouvert, avec des expos, des démonstrations en direct, et puis des rencontres bien sûr artistiques organisées par l'association LRAN. Eliane Camboni, présidente.
3: Il y a environ 40 artistes qui vont participer donc à cette manifestation. Michel Morin, qui est président de Castillard et artiste peintre très connu dans le département et au-delà, sera l'invité d'honneur. Donc nous aurons des peintres, des sculpteurs, des potiers, des dessinateurs, des auteurs et d'autres créateurs qui investiront dans les rues d'Albast, tout un univers figuratif, je dirais, ou abstrait. La diversité des styles, je pense, fera la richesse de l'événement. Les artistes peintres dans les rues peindront en direct devant le public. C'est une occasion unique de les observer en pleine création. Alors, bien sûr, il y aura d'autres artistes participants qui exposeront leurs œuvres dans 10 points d'exposition. Et les visiteurs circuleront librement d'un stand à l'autre. Il y a un jeu énigme, un jeu de pistes artistiques qui sera organisé pour les familles. Et les gagnants d'ailleurs recevront des cadeaux. Et les 2 meilleures toiles des peintres dans les rues seront, comme les années précédentes, primées par le public.
2: Placée sous le signe de la création et des rencontres artistiques, la 4e édition des Journées des peintres et des arts se tiendra donc le 30 et 31 mai à Albas, dans le Lot.
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Cœur de pirate, plan A3, il est 9h19 et on va se retrouver très vite dans une petite dizaine de minutes pour voir ce qu'il y a à faire en ce moment sur vos départements. Puisque bon, avec ce beau temps, on va essayer d'en profiter.

Streets of Rage des Elephants. Il est 9h28 et tout de suite, comme promis, on fait un point sur les sorties qu'il y a à faire tout près de chez vous. On commence avec l'expo Une poésie de l'eau, c'est à la case dans le Tarn. Germinal Gaiola vous invite à découvrir une expo où dialogue les poèmes de Louise Apollin et ses photographies. Un voyage au fil de l'eau et une invitation à la poésie et à la rêverie, c'est à croire à voir pour quelques jours jusqu'au 31 mai au château de la case. Et puis le muséum d'histoire naturelle Victor Brun à Montauban vous invite jusqu'au 31 octobre à explorer la fascinante diversité des mammifères à travers sa nouvelle exposition sur la piste des mammifères. Elle propose un nouveau parcours pédagogique pensé pour tous les public et des visites guidées. À voir aussi en lien une expo photographique installée au Square Picard en partenariat avec l'association Tarn-et-Garonne Biodiversité. On termine à Albi avec la conférence Télescope spatial James Webb, les yeux de l'humanité au CGR Les Cordeliers. C'est de 18h30 à 23h ce mercredi. Elle sera animée par Philippe Laudet, ingénieur et docteur en astrophysique au CNES, le Centre National d'Études Spatiales. Il vous fera découvrir donc ce soir ce formidable instrument scientifique depuis sa conception jusqu'à ses plus belles observations. Réservation nécessaire. Voilà pour ces sorties culturelles ce matin. On continue avec Head Keys, Killing God.

0: Blur Country House. Il est 9h40. Une expo un petit peu particulière à voir en ce moment au musée Un Gros Bourdel à Montauban, puisque ce sont des œuvres des élèves de CM2 de l'école Pierre Gamara à y retrouver. Et on en saura plus avec le coup de projecteur de Manon dans une petite dizaine de minutes. Je vous retrouverai juste avant pour la météo de vos départements. Et puis c'est Luzaint, le prochain titre sur CFM. Love Bites Back.
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0: Les conditions anticycloniques se poursuivent ce mercredi 27 mai. Un soleil radieux donc et jusqu'en soirée avec des températures déjà estivales et version canicule. Ce matin, c'est déjà 28 à Catus et à Figeac. 28 aussi à La Guépie, 27 à La Française. 28 pour Cordeux-sur-Ciel et 26 à Vianne. 26 aussi à Espalion ce matin et 30 à Malville. Cet après-midi, on comptera 35 à Pradines, 33 à Saint-Céré, 34 du côté de Montauban et de Sept-Fonds, 33 pour Carmo et 30 à La Salvetat à Suragoutte, et enfin 30 à Lessac et 33 cet après-midi à Villefranche de Rouergue. Et n'hésitez pas aujourd'hui à souhaiter une bonne fête si vous en connaissez au Augustin en ce mercredi 27 mai. De très jeunes talents des CM2 exposent leurs œuvres en ce moment à Montauban au musée Un Gros Bourdel. C'est le sujet de Manon dans quelques petites minutes dans le coup de projecteur. Hi.

0: C'est l'Usain sur CFM. 9h46, Spoon à venir, The Way We Get By. Mais juste avant, place à l'actu locale. Et le coup de projecteur de Manon pour CFM Montauban qui va nous parler d'élèves de CM2 qui exposent au musée un gros bourdel de Montauban.
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2: Les élèves de CM2 de l'école Pierre Gamara à Montauban exposent actuellement leur création au musée Un Gros Bourdel. Un projet mené dans le cadre de l'opération Une classe, une œuvre. Depuis décembre, ils ont été accompagnés par Michel Brassac, artiste plasticien et sculpteur. Olivier Jeanneteau, instituteur de la classe.
3: Le projet, il s'inscrit dans un dispositif qui s'intitule La classe l'œuvre, qui est un dispositif national que je connaissais pas, j'ai connu moi en début d'année. Et donc l'idée, c'est que on amène les enfants au musée, on choisit une œuvre qui va les intéresser. Et derrière, on va faire un travail en classe à partir de cette œuvre. Et ensuite, il va y avoir une restitution dans le musée, à côté de l'œuvre à partir de laquelle on a travaillé.
2: Pour ce projet, l'œuvre a été choisie par les élèves eux-mêmes après une visite du musée. Michel Brassac, artiste plasticien et sculpteur.
4: On a décidé que c'était la première victoire d'Hannibal, donc par le sculpteur montalbanais Antoine Bourdel. Donc après avoir bien regardé l'œuvre, c'était essayer de s'en inspirer et de voir un petit peu l'histoire que ça pouvait susciter dans leur tête un petit peu. Donc on est passé par différentes phases de réflexion. Il y a eu l'idée de manger l'oiseau, de le libérer, ou après d'autres choses. Et finalement, on a opté pour la libération de l'aigle. Alors ce projet a duré il y a eu 9 séances de travail avec les élèves en ma compagnie. Après, eux, ils ont travaillé avec le professeur sur un scénario, sur des écritures, des poèmes, etc. autour de cette œuvre.
2: La création des élèves reste visible jusqu'au 30 mai au musée Ingres Bourdel, puis prendra place à l'espace Bourdel Sculpture à l'occasion du Festival de la Sculpture du 1er au 14 juin.
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19h52, je vous souhaite une très belle fin de matinée sur CFM Radio. C'est tout pour moi ce matin, je vous dis à demain dès 7h et jusqu'à 10h pour refaire un tour d'horizon de l'actu locale, vous refaire gagner des places aussi comme tous les matins sur CFM Radio pour des événements culturels partenaires. Bravo aux gagnants ce matin qui pourront profiter de leur place de ciné. Et puis c'est Aurélien là dans quelques instants de 10h jusqu'à midi. Je vous laisse en musique avec Gouvincer, Silence Radio.

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1: 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Et bonjour tout le monde, belle matinée, tout juste à 10h sur CFM Radio, j'espère que vous allez bien. Nous sommes mercredi matin 27 mai et il fait toujours aussi chaud sur le nord de la région Occitanie. On écoutera John Butler Trio juste après Caléo et on démarre ces deux heures ensemble avec I Want More. Bon mercredi.

0: La boutique des rêves, Christophe Mahé et Francis Cabrel.
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0: 10h10 en ce mercredi matin. Dans quelques minutes, on va retrouver Nina de notre antenne de CFM Corde, avec elle on parlera des écrans, avec ou sans écran. Comment vous faites, vous qui avez des enfants en bas âge, des adolescents? Est-ce que vous leur autorisez un petit peu? Pas du tout. Voilà, raisonnablement. On en parle dans quelques minutes, de la parentalité à l'ère du numérique qui soulève donc mille questions. On en parle avec Nina de CFM Corde dans quelques petites minutes. Pour la musique, Paul McCartney, Sophia Carson et Chris Rea. Voilà ce que je vous prépare pour le prochain quart d'heure.
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0: 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Sophia Carson, 10h20 sur CFM Radio. C'est l'heure de parler des écrans quand on a des enfants, plus ou moins grands. D'ailleurs, comment on fait ? Début de réponse avec Nina.
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2: Avec et sans écran, vous faites comment ? C'est le nom du nouveau projet de soutien à la parentalité de l'espace de vie sociale des cabanes, l'ESCAL, en partenariat avec les crèches et les accueils de loisirs du territoire du Cordet et du Causse dans le nord du Tarn. Isabelle Perret-Chaudor est la coordinatrice de l'ESCAL.
3: L'idée là, c'est vraiment de soutenir les parents dans leur posture éducative face au risque du numérique et aussi de sensibiliser les enfants à l'utilisation et les ados à l'utilisation des écrans et des réseaux.
2: 5 temps forts sur l'année 2026 pour parler parentalité et usage des écrans, et ces temps forts commencent le dimanche 7 juin à Les Cabanes dans le nord du Tarn.
3: C'est vraiment la journée de lancement du projet, le moment de faire une première approche en famille. Et donc l'idée là, c'est vraiment on a l'auberge espagnole du jeu avec l'espace de vie sociale, ce sont des bénévoles qui viennent avec des panoplies de jeux adaptés à

0: vraiment tous les âges qui seront là pour faire des temps d'animation. Et puis il y a aussi des animateurs et des animatrices de la crèche et de l'accueil de loisirs qui seront présents pour proposer des stands de jeux, des parcours de motricité, des petits tournois entre parents, enfants, voilà. Donc l'idée, voilà, c'est d'amorcer un peu ce projet de manière ludique. On va mettre en place le prêt de jeux. Du coup, c'est le moment ou jamais de venir essayer des jeux et de repartir avec à la maison pour continuer à jouer avec les parents, une alternative pour aux écrans finalement, de faire autre chose un petit peu que d'être toujours sur les écrans. Je sais que ça, c'est difficile. C'est pour ça qu'on a voulu proposer ces deux temps. Et un moment de prévention, d'information, d'échange et des moments ludiques.
1: Les infos des différents événements organisés dans le cadre du projet Avec et sans écran, vous faites comment, sont à retrouver sur les réseaux de l'espace de vie sociale des cabanes, l'Escale.
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Wonder pour vous accompagner en ce milieu de matinée sur CFM Radio Stevie Wonder. Est-ce que vous savez ce que vous faites vendredi soir, vous? Ben vendredi, on sera le 29 mai et ce sera la fête des voisins. Donc peut-être qu'un voisin à côté de chez vous a eu la bonne idée d'organiser un petit repas partagé, une petite auberge espagnole. Voilà, rappelez-vous que la fête des voisins, c'est quand même le Tinder, mais pour emprunter du sel, du sucre ou alors une rallonge électrique. Et puis pour faire tout simplement un petit peu connaissance. Bref, c'est ce week-end normalement que c'est organisé autour de chez vous. On va continuer avec Eric Bibb pour ceux qui aiment la musique blues. Ce sera juste après le Clit is Good de Suzanne. Et puis un petit peu plus tard, on écoutera Jean-Louis Aubert et on ira à Albas dans le Lot avec Gilles Barret. Bon mercredi.

0: This One Don't, la musique blues de Eric Bibb ce matin sur CFM Radio. On va continuer avec Flo et Yal, le Toulousain. Yal avec Champion avant les 11h. Et puis on écoutera Nada Surf et Jean-Louis Aubert aussi. Restez avec nous. Belle matinée.
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0: Liquide, c'était Flo sur CFM Radio. Allez, on se tourne vers le Lot maintenant, si vous voulez bien. On va du côté de Albas, petite commune du département lotois, une petite commune qui se trouve d'ailleurs tout juste au bord de la rivière Lot. Pourquoi est-ce qu'on en parle ce matin? Bien parce que ce week-end, c'est la 4e édition des Journées des Peintres et des Arts qui revient. Et donc, on en parle avec Gilles Barret.
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2: Dans le Lot à Albas, notez bien, les 30 et 31 mai marqueront la 4e édition des Journées des Peintres et des Arts. Alors pendant 2 jours, le village se transformera en véritable galerie à ciel ouvert, avec des expos, des démonstrations en direct, et puis des rencontres bien sûr artistiques organisées par l'association LRAN. Eliane Camboni, présidente.
3: Il y a environ 40 artistes qui vont participer donc à cette manifestation. Michel Morin, qui est président de Castillard et artiste peintre très connu dans le département et au-delà, sera l'invité d'honneur. Donc nous aurons des peintres, des sculpteurs, des potiers, des dessinateurs, des auteurs et d'autres créateurs qui investiront donc les rues d'Albas, tout un univers figuratif, je dirais, ou abstrait. La diversité des styles, je pense, fera la richesse de l'événement. Les artistes peintres dans les rues peindront en direct devant le public. C'est une occasion unique de les observer en pleine création. Alors, bien sûr, il y aura d'autres artistes participants qui exposeront leurs œuvres dans 10 points d'exposition. Et les visiteurs circuleront librement d'un stand à l'autre. Il y a un jeu énigme, un jeu de pistes artistiques qui sera organisé pour les familles. Et les gagnants d'ailleurs recevront des cadeaux. Et les 2 meilleures toiles des peintres dans les rues seront, comme les années précédentes, primées par le public.
2: Placée sous le signe de la création et des rencontres artistiques, la 4e édition des Journées des Peintres et des Arts se tiendra donc le 30 et 31 mai à Albas, dans le Lot.
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1: Le Toulousain Eyal, c'était champion sur CFM Radio. Merci d'être avec nous. On vous souhaite une belle matinée. Restez branchés sur CFM Radio. Le meilleur de la musique est là. À l'image de ce Nada Surf et populaire tube des années 90. Bon mercredi.

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1: 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Et la musique continue sur CFM Radio. Excellente matinée de moi, Saka Rodez, en passant par Albi et Kaylus. Flo de la Vega et Charlotte Cardin, ce sera juste après Sunshine, les One Republic.

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0: Hey, We Touch, c'était Charlotte Card.
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0: Alors n'oublie pas ce samedi à Villefranche-de-Rouergue, un spectacle programmé par les espaces culturels villefranchois, tiré d'une nouvelle écrite par Jean Giono, l'homme qui plantait des arbres pour faire aimer à planter des arbres. On en parle dans quelques minutes avec David Lefébure et son invité, Odile Thibaudeau.
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0: bien là, sur CFM Radio, au frais, on écoutait les Maroon 5. Et on se tourne vers l'Aveyron, maintenant direction Villefranche de Rouergue. On retrouve David Lefébure avec Odile Thibaudeau, vice-présidente des espaces culturels villefranchois. Ils vous donnent tous les deux rendez-vous ce samedi.
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2: Pour son troisième salon artistique, la jeune association L'Art et Création a réuni une quinzaine d'artistes locaux et nous invite à les découvrir ce week-end. Retour sur la création de l'association, son parcours et cette troisième édition du salon artistique du Bas-Ségala. Karine Augustin-Narcisse et Virginie Cavailly-Fambonne.
3: En fait, L'Art et Création a connu le jour, on va dire, il y a trois ans, en juillet 2023, avec son premier salon artistique, où on voulait faire connaître en fait les artistes locaux. Cette idée vient en fait de la présidente de l'association, Dominique de Kermel, qui avait une folle envie de faire connaître l'art en milieu rural. Donc ce premier salon a été un vrai succès et une très belle surprise en fait. On a décidé, suite à ce salon, de créer l'association L'Art et Création. Donc en 2024, nous n'avons fait aucune manifestation, mais dès 2025, on a relancé avec le deuxième salon artistique où on a présenté une quinzaine d'artistes et on avait aussi en marraine donc Virginie Cavailly-Fambonne qui nous a fait l'honneur donc de sa présence et de ses très belles créations de mandala.
4: Donc j'ai eu la chance de participer à ce salon en tant que marraine. J'ai pu exposer mes mandalas sous diverses formes, donc des mandalas sur des grands châssis entoilés, des mandalas plus petits sur papier. J'ai eu un très beau retour du public, ce qui a été un très beau moment, très chaleureux.
3: Donc là, nous avons décidé cette année de relancer donc ce troisième salon artistique. Nous aurons encore une quinzaine d'artistes présents, peinture, dessin, photographie, sculpture, mandala, papier découpé et bois seront à l'honneur. Par contre, cette année, un nouveau parrain qui sera donc Jean-Marc Gauthier, qui est auteur, photographe et réalisateur du Bas-Ségala.
2: Le troisième salon artistique du Bas-Ségala se tiendra ce week-end à la salle des fêtes Paul Rouziès à la Bastide de l'Évêque. Entrée gratuite et une tombola nous permettra de repartir avec des œuvres des artistes qui exposent.
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0: Bientôt 11h30 sur CFM Radio, on est bien là. On écoutera Joanne Jett dans quelques instants. Mais d'abord, découverte musicale avec PCV, c'est l'heure de l'album de la semaine. Et depuis lundi, Rémi est avec Isée.
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0: Allô, Isée, bonjour.
2: Bonjour.
0: Pour ceux qui nous attendent de mieux, c'est le titre de cet album, c'est votre premier album. Un album, comment dire, retour à la lumière, c'est ça?
2: Oui, je crois que c'est un album qui est résolument lumineux et optimiste.
0: Parlez-nous un petit peu du concept même de l'album quand même. C'est un album après une rupture, hein, c'est ça?
2: Oui, bon, c'était un moment de l'espèce d'expérience qu'on a tous et toutes en début de vie d'adulte, le premier amour qui dure pas forcément, mais j'avais pas du tout envie de faire un album sur le moment, enfin le plus douloureux en tout cas, mais assez vite je me suis rendu compte que voilà, il y avait dans cette fracture, dans cette faille et cette rupture, des choses belles qui en ressortaient et une envie d'écrire plutôt sur l'après et sur ce qui nous attend de mieux. Donc c'est ce qui a fini par m'amener à ce disque-là.
0: Aujourd'hui, on va écouter « Elle ». C'est une chanson qui a donné lieu à un clip qui va faire flipper vos amis, hein, parce que on est invité à dîner, on finit dans un clip.
2: Bon, les invités étaient prévenus, mais oui, c'est une chanson. C'est une chanson qui parle de sororité, d'amour entre femmes, et j'ai tout simplement eu envie d'inviter mes copines à dîner chez moi, et on en a fait voilà un clip qui somme toute est pas un clip comme une très grosse production. C'est vraiment un moment d'intimité, c'est mes vrais amis, c'est un vrai moment de vie, et je trouvais ça beau en fait d'avoir ce petit moment là gravé pour cette chanson.
0: Mais ça revient hein, régulièrement, ces moments de vraie vie que vous mixez comme ça dans vos chansons. Il y a eu le morceau qu'on a écouté hier avec ce texte comme ça enregistré. Il y a ce morceau qu'on écoutera plus tard qui est « Je te cherche partout », qui est enregistré comme ça. Il y a le clip qu'on écoutera aussi « Coquillage » où vous reprenez un film comme ça tourné dans une loge. Vous aimez bien mixer tout ça avec le réel, quoi.
2: J'aime l'idée d'être authentique. Enfin, en tout cas, ce projet, cet album, c'est vraiment moi. Il n'y a pas d'alias, il n'y a pas de. C'est pas du tout personnifié. Donc, je montre ma vraie vie. Et donc, oui, ce clip que je viens de sortir, la coquillage, c'est vraiment un moment de vie avec ma maman qui est chanteuse lyrique. Et qui clôture d'ailleurs l'album, j'ai réussi à la faire chanter. Mais c'est un moment où voilà, je suis enfant, en loge avec elle, et je me rends compte, là, en regardant les images, que c'est. Je voulais juste faire comme elle, quoi. Elle se maquille, je veux qu'elle me maquille. Elle a chanté, je voulais chanter.
0: Alors on en reparlera de celle-ci. Mais aujourd'hui, on écoute elle. Et j'invite vraiment tout le monde à aller voir le clip où vous êtes avec vos copines tout simplement autour d'un dîner. Merci Isée d'avoir été encore là et on se dit à demain. Salut.

0: C'était Elle, extrait de l'album Pour ceux qui nous attendent de mieux d'Izé. Izé est notre invité dans PCV cette semaine.
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0: I love rock'n'roll, Joan Jett sur votre radio à l'Esprit Rock. Allez, on vous en parle tous les ans, on va en reparler dans quelques minutes avec Jérôme Rascol. Quatrième édition de l'épreuve cyclo-sportive, la 2SEO, la Muratèse. Et oui, c'est dimanche, non pas ce dimanche, le dimanche 7 juin prochain au programme. Pas mal de dénivelés et des parcours adaptés à différents niveaux. On en parle dans quelques minutes avec le coup de projecteur de Jérôme Rascol sur les monts de la Cône. Pour la musique, avant midi, on écoutera le Tarn-et-Garonnais Prades, il y aura Benjamin Clementine et le nouveau Grégoire.
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0: Le nouveau Grégoire, on se trouvera un endroit. Allez, c'est l'heure de parler vélo. Maintenant, la Muratèse qui va challenger les coureurs sur plus de 130 km. C'est la 4e édition. Rendez-vous le dimanche 7 juin prochain. Jérôme Rascol nous en parle ce matin avec Jean-Luc Scanapieco. C'est l'organisateur.
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2: Les amoureux du vélo ont rendez-vous à Murat-sur-Vèbre dans le Tarn le 7 juin. C'est la 4e édition de la 2SEO, la Muratèse, une cyclosportive qui amène les coureurs et coureuses à la découverte du territoire du Haut-Languedoc. Et si l'on aura pour tous les niveaux l'épreuve phare, la Muratèse va compter, elle, 135 km pour 1733 mètres de dénivelé. Jean-Luc Scalapieco, organisateur.
3: L'idée, c'est évidemment de faire du tourisme d'une autre façon, puisque là, comme les autres années, la cyclosportive fait partie du trophée des cyclosportives FFC Occitanie, qui est une convention qui est signée entre le comité FFC de cyclisme Occitanie et la partie tourisme de la région Occitanie, de manière à amener par l'intermédiaire du sport et en l'occurrence du cyclisme, des gens à découvrir la région de l'Occitanie d'une autre façon. On a Sébastien Pillon qui a gagné deux éditions et qui a fini deuxième l'année dernière. En ce qui concerne la Muratèse, le parcours de la Muratèse et de la montée Larié, on a sensiblement gardé les mêmes parcours que l'année dernière. Alors bon, à cause des élections municipales, parce que bon, on savait pas trop où on allait. Une petite différence sur la Muratèse, cette année, on passe à la case. Avec la particularité à la case, c'est que non seulement on passe à la case, mais en plus on passe dans le centre du village. Et je pense que ça va être quand même quelque chose de pas trop mal sur cette course. En sachant quand même que sans ces communes, sans les maires de ces communes, et sans les gens qui sont là volontaires pour nous aider et pour être signaleurs, on ne pourrait pas faire cet événement.
2: Une autre épreuve renouvelée aussi cette année, c'est le Murat Trail qui se déroulera désormais ce 8 ou 25 km. Inscription conseillée avant le 31 mai. Et plus d'infos sur la page Facebook 2SEO, la Muratèse.
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0: Allez, bientôt midi. Bon appétit tout le monde. Merci d'être avec nous branchés sur CFM Radio. Après les infos de la mi-journée, ce sera l'heure de votre magazine d'actualité locale comme tous les jours. J'oublie pas de vous rappeler que cet après-midi, c'est Lisa qui vous accompagnera de 14h à 16h. Gilles Barret de 16h à 18h. Excellente journée. Bon mercredi. Avant les infos, Benson Boone et les Supergrasses.
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2: Bonjour à tous. Une aide de 100 euros destinée à compenser la hausse des prix à la pompe pour près de 3 millions de travailleurs modestes. Les demandes pour obtenir l'indemnité carburant peuvent être effectuées depuis ce matin sur le site des impôts. Plusieurs conditions sont exigées pour pouvoir obtenir cette aide, comme avoir un revenu fiscal de référence inférieur ou égal à 16 880 euros au titre de l'année 2024, ou encore réaliser une distance d'au moins 15 km par trajet domicile-lieu de travail. Dans le même temps, Total Energy poursuit le plafonnement des carburants en juin. L'entreprise française renouvelle également son opération au prix unique pour les week-ends de la fête des mères et de la fête des pères partout en France. 1,99€ le litre pour l'essence et 2,09€ pour le diesel. Des températures encore très chaudes ce matin sur une grande partie de l'Hexagone. Une grosse dizaine de départements de l'Ouest est encore en vigilance orange canicule, de la Gironde au Finistère en passant par la Vendée et la Mayenne. Hier, plus de 400 records mensuels de chaleur ont été battus ou égalés. Une baisse des températures est attendue ce week-end. Dernier jour du procès en appel de Nicolas Sarkozy, la défense de l'ancien président a fustigé le roman grotesque d'un financement libyen de la campagne de 2007. 7 ans de prison ont été requis contre Nicolas Sarkozy. La décision sera mise en délibéré. Elle est attendue le 30 novembre. Nouvelle soirée de violence à Grenoble. 1 mort et 3 blessés dans une fusillade dans le quartier Mistral. Les coups de feu ont été tirés depuis une voiture sur un groupe de jeunes qui regardaient un match de football. Véronique Sanson donne des nouvelles rassurantes. « Je vais mieux », promet la chanteuse de 77 ans qui a été hospitalisée d'urgence le week-end dernier. Elle souffrait d'une infection respiratoire aiguë et avait dû annuler un concert en Bretagne. Et puis en tennis, le début du deuxième tour à Roland-Garros. Plusieurs Français sur les courts tout au long de la journée. On aura notamment le droit à une affiche 100% tricolore entre Hugo Humbert et Quentin Alice. Voilà pour l'actu. Très bonne journée à tous.
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nous dans un mag où on vous parlera du mois des fiertés, celui du mois de juin, avec le collectif LGBTQIA+, les bonnes débroussailleuses qui se proposent de débroussailler les idées reçues en campagne. De Villefranche à Najac, en passant par Laguépy, Fénérols ou Varin, le collectif LBD organise des ateliers, des spectacles, des concerts pour favoriser les rencontres et le partage avec, en temps fort, la grande Pride rurale du 13 juin à Najac. L'ouverture, c'est vendredi avec une soirée spectacle à Villefranche de Rouergue. Et ce samedi, ça va se passer du côté de la gaieté, la guinguette de Fénérols. On vous détaillera tout le programme de ce mois des fiertés dans la deuxième partie de ce mag. Pour la première, ce sera le programme du festival de théâtre amateur de ce week-end à Bioul. Ce sera juste après Bastille Musique, avant toute chose.

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1: De retour dans ce mag pour du théâtre. C'est la 34e édition ce week-end du festival de théâtre amateur Théâtrofolie. Ce sera vendredi, samedi et dimanche du côté de Bioul à la salle des fêtes. Pour nous détailler tout le programme, Anne et Muriel Garde pour les Tréteaux de la Tauge. Bonjour à toutes les deux.
2: Bonjour.
3: Bonjour.
1: Tréteaux de la Tauge qui sont donc une des troupes amatrices qui fait partie de ACTA, qui est l'antenne de coordination théâtre amateur du département et qu'on va retrouver sur les planches de Bioul. Ce week-end, alors ça commence. Alors, on me dit non, on va pas du tout vous retrouver. Vous êtes là pourquoi?
2: Cette année, les Tréteaux de la Tauge ne sont pas sur les scènes du festival Théâtrofolie, mais différentes troupes du Tarn-et-Garonne seront présentes. Nous, on aide à le bénévolat.
1: Qu'est-ce qu'on va pouvoir retrouver ce week-end?
3: Donc, on va retrouver la troupe de Bioul, qui s'appelle La Luciole. Donc, c'est eux qui ouvrent le festival. Ensuite, nous avons une troupe de Castelsarrasin, le TAM, théâtre amateur de Moissac, pardon, pas Castel. Après, il y a la troupe de Molière, qui vient aussi. Une troupe qui vient d'un peu plus loin de Donzac, donc l'atelier des Deux-Rives. Une troupe de Montauban, qui est le théâtre de l'éphémère et de l'improbable. Voilà, il y a aussi un petit spectacle pour les enfants le samedi après-midi dans la cour du château de Bioul. Donc c'est un théâtre avec clownesque, avec deux clowns, donc d'une troupe qui fait aussi partie donc de l'ACTA. C'est la troupe de Histoire 2. L'antenne donc de coordination regroupe différentes troupes de théâtre, mais aussi une troupe de conteurs qui sont situés à Montricou. Donc la troupe de conteurs interviendra pendant ce festival, pendant des changements de décor par exemple, pour offrir un conte au public. Ce sont les graines de troubadour. Et puis il y a une troupe de clowns aussi qui est située à Bioul, qui s'appelle les Tamalous. Voilà, et nous serons là nous aussi pour, entre autres, pour conduire le public au spectacle clownesque qui est offert aux enfants.
1: Alors pour les enfants, et sinon pour le reste, c'est quand même de la bonne grosse comédie, hein, tout ce qui est proposé. Deux spectacles le vendredi, quatre le samedi et trois le dimanche.
3: Mm-hmm. Donc il y en a pour tous les goûts. Donc il y a, oui, de la comédie, mais pas que. Il y a aussi des choses plus poétiques ou un petit peu plus sérieuses, mais bon, pour passer quand même de bons moments. Donc, si la seule chose qu'on peut préciser, c'est si jamais le temps n'était pas de la partie. Mais bon, on est confiant. Voilà, le spectacle de clown pour les enfants, à ce moment-là, se passerait dans la salle des fêtes.
1: Alors, j'ai le flyer sous les yeux, hein, donc de Théâtrofolie, et je cherche les choses plus sérieuses que vous avez mentionnées. Je ne trouve pas. Alors, un bateau pour l'Indo, Viva la Comédia, On purge bébé, Drôle de colocation, Chasse en enfer, La diva du sofa, c'est...
3: Oui, en règle générale, voilà, ce sont quand même des thèmes qui nous parlent, qui font passer de bons moments.
1: Ce sera sur un plein tarif de 12 euros, sinon juste le samedi soir, 10, c'est un tarif réduit à partir donc de 6 euros, qui sera reversé à l'ACTA.
3: Voilà, ça c'est permet ça. Après, ben, nous, au niveau du fonctionnement, et pour offrir aussi des stages aux différents comédiens des différentes troupes. Donc, on a des stages qui nous sont proposés avec des professionnels, des metteurs en scène, des comédiens professionnels, mais à un tarif, voilà. Pour une journée, par exemple, ça revient aux comédiens à 15 euros. Ce qui est quand même, pour des stages avec des professionnels, ça permet de se former pour un prix raisonnable.
1: C'est-à-dire que chacune des troupes, chacune des associations adhère à l'ACTA, Antenne Coordination Théâtre Amateur, mm-hmm. et ces adhésions vous permettent, vous, d'avoir accès à des stages à tout petit prix. C'est la 34e édition de ce festival de théâtre amateur, avec buvette, restauration sur place.
3: Oui.
1: Le but, c'est venir à Bioul et se laisser bercer un petit peu. Et peut-être s'inscrire.
3: Voilà, oui, tout est ouvert, on accueille tout le monde, il n'y a pas de souci.
1: Non, je pense aux troupes.
2: Oui.
1: On peut venir voir les troupes et se dire...
2: Et puis même les troupes amateurs du Tarn-et-Garonne qui n'adhèrent pas encore à l'ACTA peuvent tout à fait venir par curiosité et adhérer à l'association pour les années prochaines.
3: D'ailleurs, cette année, nous avons invité une troupe qui est à Beauzelle, donc aux portes de Toulouse. Donc c'est une troupe amie, mais qui ne fait pas partie donc de l'ACTA, mais qui vient présenter son spectacle sur la Comédia dell'Arte.
1: L'ouverture, c'est vendredi à 19h avec un apéritif offert par la mairie. Et puis, le premier spectacle à partir de 20h. On peut retrouver les petites infos. Je vois pas de site internet.
2: Alors, vous pouvez retrouver aussi sur la page Facebook de l'ACTA 82. Et sur le flyer qu'on va distribuer dans tous les commerces du coin et alentour dans le Tarn-et-Garonne et autour du village de Pioule.
1: C'est l'antenne de coordination théâtre amateur, l'ACTA, pour ce week-end, vendredi, samedi et dimanche à Bioul, à la salle des fêtes, le 34e festival de théâtre amateur que nous proposaient les Tréteaux de la Toge, qu'on ne verra pas donc sur les planches de Bioul, mais toutes les deux, Anne et Muriel Garde, merci beaucoup, et puis on vous voit ce week-end à Bioul alors.
2: Merci, à ce bientôt. Week-end.

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1: De retour dans ce mag avec les bonnes débroussailleuses qui organisent le mois des fiertés. Ouverture là ce week-end avec tout au long du mois de juin des prides, des spectacles, des stages d'autodéfense féministe, des rencontres autour de bouquins, des scènes ouvertes, tout un programme que va nous présenter Jus aujourd'hui. Bonjour Jus.
2: Bonjour Lisa.
1: Est-ce que vous pouvez déjà commencer par nous présenter votre collectif, les Bonnes Débroussailleuses ?
2: Oui, tout à fait. Nous, du coup, on est un collectif de personnes LGBTQIA+, qui vivons en ruralité. On est plutôt situé autour de Villefranche, de Rouergue, mais aussi de plus en plus dans le Tarn-et-Garonne. On a un collectif qui a été créé en 2020 et en fait, on s'est rassemblés autour de l'enjeu de créer la toute première Pride rurale d'Aveyron, parce qu'on était à Villefranche-de-Rouergue à ce moment-là, et vraiment notre envie c'était de visibiliser nos identités et nos vécus sur ce territoire, de dire qu'on existe, qu'on est là, qu'on n'est pas que en ville, et également de pouvoir proposer des événements pour se retrouver, pour se rencontrer à la fois entre nous, mais également pour que tout le monde puisse venir et aussi être un peu plus sensibilisé sur ces questions-là.
1: Là, c'est votre troisième édition qui s'étendra à La Guépine, à Jacques Fénérols aussi, Villefranche de Rouergue, oui. La troisième édition du Mois des Fiertés, alors ça marche, ça favorise les rencontres ?
2: Alors, c'est juste la deuxième édition du Mois des Fiertés. on est super contents de pouvoir proposer ça, parce que c'est vraiment en complicité avec pas mal d'associations, de lieux culturels, locaux, qui ont aussi envie de défendre nos valeurs, que c'est aussi les personnes LGBT font aussi partie de leur public. Et c'était hyper important pour nous de pouvoir faire ça en partenariat avec ces structures du territoire, et que aussi à la fois les personnes de la communauté LGBT et à la fois les personnes des publics de ces lieux et de ces structures puissent aussi se rencontrer. Plutôt ça marche bien. Ça avait été un franc succès l'année dernière et on a hâte de recommencer ces éditions cette année.
1: Les Bonnes Débroussailleuses pour débroussailler les idées reçues en campagne. J'ai dit troisième édition et donc je me suis trompée, c'est la deuxième édition du Mois des Fiertés, mais il me semble que le collectif LBD, vous avez organisé des Gay Pride à Villefranche.
2: Oui, c'est la deuxième édition du Mois des Fiertés, mais du coup cette année c'est notre sixième Pride rurale. Au tout début on faisait ça à Villefranche-de-Rouergue, et là pour la deuxième année consécutive on s'installe dans le village de Najac, en Aveyron.
1: Bon, les chiffres n'étaient pas bons, mais ça fait quand même un certain temps déjà qu'on entend parler de vous, le collectif des Bonnes Débroussailleuses. Alors, tout un programme là pour cette donc deuxième édition du Mois des Fiertés, avec tout un tas d'événements qui sont organisés un petit peu partout sur le territoire, donc à cheval entre l'Aveyron et le Tarn-et-Garonne. Alors, on ne va pas faire forcément les choses dans l'ordre, on va donner un petit peu le panel de tout ce qui est organisé jusqu'à la soirée de clôture du 26 juin avec des concerts, des DJ-sets. Ce sera au bar du Vieur de la Guépine. Mais entre-temps, donc, plein de choses, plein de rencontres qui sont proposées avec l'ouverture, ce sera au Haut-Parleur à Villefranche-de-Rouergue vendredi et le lendemain, ce samedi, à La Gaîté, la guinguette de Fénérols, avec plein de rencontres, encore une fois, proposées.
2: Oui, tout à fait. On avait envie de proposer vraiment une pluralité d'événements sur le territoire. Sur le week-end d'ouverture notamment, on s'est associé à un collectif de personnes qui sont plutôt basées à Montpellier, mais qui avaient très envie de pouvoir proposer des événements aussi en ruralité.

0: C'est un collectif du coup également de personnes LGBTQIA+, donc on a monté le projet avec elles et eux. À la fois il y a des artistes du coup plutôt du territoire du Tarn-et-Garonne, de l'Aveyron, mais il y aura également du coup des artistes de Montpellier, donc il y a vraiment un peu un croisement entre ces deux associations.
1: Avec Salle ouverte Drag.
0: Oui, tout à fait. Du coup, d'abord le vendredi, on programme un spectacle du coup un solo de 1 heure qui va explorer plutôt la figure bien connue du mythe autour de l'allumeuse, qui va du coup interroger du coup cette figure-là avec humour, colère et insolence. Et le samedi 30, c'est à la Gaîté, et du coup l'après-midi, il y a un atelier make-up où du coup c'est possible du coup de venir se maquiller, de s'essayer un petit peu au maquillage drag. Et après, il y a on programme des artistes, mais enfin voilà. On part aussi du principe que tout le monde peut être artiste, que tout le monde peut être une star. Et du coup, on invite les personnes du coup du public, après avoir fait atelier maquillage, à proposer des petits temps de performance, que ce soit du lip-sync, que ce soit une lecture de texte, que ce soit une choré. En tout cas, voilà, vraiment, je suis sûre qu'il y a plein de personnes qui ont des talents fous et on a hâte de découvrir ça ensemble.
1: Ça, ce sera la Gaîté, la Gringuette de Fénérol, ce sera ce samedi. En suivant, pour la semaine prochaine, 2 autres temps forts du côté de Najac et Villefranche et à Varin, mardi 2 juin, pour la présentation d'un livre en présence des auteurices.
0: Oui, mardi 2 juin, on se retrouve à une bibliothèque qui est autogérée, mais qui est quand même ouverte à tout le monde, même si elle n'est pas institutionnelle, qui se trouve dans le sous-sol d'un lieu d'habitation collectif. C'est un livre qui s'appelle « N'étudiez pas les pauvres et les sans-pouvoirs, tout ce que vous direz sera utilisé contre elles et eux ». En fait, c'est un livre qui a été collectif, il y aura deux personnes du coup qui ont participé à la rédaction de ce livre qui seront là. Et en fait, c'est un livre qui a été rédigé à plusieurs mains suite à l'apparition d'une thèse qui avait pour terrain d'étude un groupe militant local qui a vraiment bafoué toutes les bases de la confiance et de l'éthique. Et en fait, ce livre, il va s'atteler à proposer une critique des intérêts divergents parfois entre des chercheurs, chercheuses universitaires qui vont étudier certains objets et qui vont du coup utiliser du coup des personnes du coup militantes comme leur sujet d'étude. Et en fait, l'idée, ça va vraiment de pouvoir discuter de comment est-ce que parfois les chercheurs, chercheuses vont instrumentaliser, voire exploiter et s'approprier ces courants militants-là. Et c'est souvent, pour la plupart du temps, au détriment des personnes les plus minorisées. Donc c'est vraiment un sujet de fond. On avait aussi envie d'apporter ce genre d'éclaircissement-là, en tout cas dans notre programmation du mois des fiertés.
1: N'étudiez pas les pauvres et les sans-pouvoirs. Tout ce que vous direz sera utilisé contre elles et eux. C'est donc à la Variante, à Varin. Ce sera ce mardi. Le lendemain, il y a un atelier pancarte du côté de la MJC de Villeuf, en prévision, j'imagine, de la Pride rurale du samedi 13 à Najac.
0: Oui, tout à fait. Et puis ça s'inscrit aussi parce que du coup, nous, avec les Bottes des Broussailleuses, depuis bientôt 2 ans, on tient également des permanences, en fait, à destination des jeunes à la maison des jeunes citoyens à la MJC de Villefranche-de-Rouergue. Donc on avait aussi envie de pouvoir mettre les jeunes, de pouvoir impliquer en tout cas les jeunes du coup dans l'organisation de la Pride. Et c'est sûr que le mois des fiertés, un petit peu son apothéose, et du coup le samedi 13 juin à la Pride rurale du coup de Najac, où on vous donne rendez-vous dès 11h pour un village des fiertés, où il y aura pas mal de stands de créateurs, de créatrices queer, beaucoup d'associations également du territoire, mais pas que. Et ensuite on partira du coup en marche festive et revendicative dans les rues de Najac. Il y aura tout plein de surprises tout au long de la marche, je peux pas tout vous dévoiler. Il y aura également des DJ sets sur la place, et du coup surtout cette année par rapport aux années précédentes où il y avait un petit peu moins d'énergie militante, cette année du coup on est super fiers de pouvoir proposer du coup une soirée, en tout cas un after avec toute une programmation avec des super groupes. On va pouvoir danser au camping des Étoiles de Najac jusqu'à 2h du matin. Donc vraiment, on a trop hâte.
1: Ce sera là le samedi 13. De toute manière, on peut retrouver tout l'ensemble du programme que vous organisez, les Bonnes Débroussailleuses, pour ce mois des fiertés. Il y aura, en suivant, un stage d'autodéfense féministe avec Faire Face. Ce sera le 16 et le 17 juin. Oups, c'est complet. On aurait une soirée projection de queer métrage, un marché d'artisanat et de création, et des concerts DJ set. Ça, ce sera la soirée de clôture du vendredi 26 juin au bar du Vior. On peut donc retrouver tout le programme auprès de vous, votre collectif, les bonnes débroussailleuses. On parlait, rapidement de revendications et de militantisme. Ce sera la question bateau pour conclure cet entretien, puisqu'on vient de détailler le programme. La question bateau, c'est pourquoi est-ce encore nécessaire de revendiquer une identité et une sexualité, quelle qu'elle soit ?
0: Ben, c'est encore, malheureusement, encore et toujours d'actualité en 2026, parce qu'en fait, du coup, nos droits, ils sont acquis, mais à tout moment, en fait, là, on le voit bien, du coup, avec l'arrivée des prochaines présidentielles en 2027, on le voit également dans des pays voisins, ça peut vraiment complètement, rebattre les cartes, que ce soit sur nos droits à aimer, à avoir des familles, nos droits à pouvoir, revendiquer une identité de genre, etc. Enfin, en fait, ces droits-là, ils ont été arrachés vraiment suite à des luttes et à des combats. Et à tout moment, en fait, on voit bien que du coup, les personnes les plus minorisées, comme les personnes LGBT, comme les personnes également racisées, comme les personnes souvent également les plus précaires, du coup, avec une potentielle arrivée de l'extrême droite au pouvoir, ben, c'est ces personnes-là qui vont être les plus touchées. Donc, c'est vraiment pour ça qu'on va manifester et qu'on va aller dans la rue, du coup, le 13 juin prochain. Et aussi pour dire que du coup, que souvent on imagine que c'est des sujets que ces personnes-là, souvent les personnes LGBT à la campagne, elles se disent que c'est pas forcément fait pour elles, qu'elles vont plutôt aller en ville parce que ça va être trop difficile, parce qu'il va y avoir un manque d'accès aux soins, parce que du coup les mentalités ont moins évolué. Ben, on a aussi envie de dire à ces personnes-là que nous on est là et que vous n'êtes pas seules et qu'on est ensemble.
1: Ouverture de ce mois des fiertés du collectif Les Bonnes Débroussailleuses qui va se déplacer. Les Bonnes Débroussailleuses. Ouverture donc, là, ce week-end, vendredi à Villefranche-de-Rouergue, samedi à La Gaîté, la guinguette de Fénérols. On le redit, on peut retrouver tout le programme de ce mois des fiertés et bien plus encore sur votre site internet Les Bonnes Débroussailleuses dont vous faites partie. Jus, merci beaucoup.
0: Merci beaucoup.
1: Et merci à tous de nous avoir suivis tout au long d'un mag qui sera, comme d'habitude, rediffusé à 18h et à 21h et que vous pourrez, comme de coutume, réentendre en podcast et sans modération sur notre site cfmradio.fr. Juste après les infos, la suite, c'est encore le mag, mais depuis CFM Montauban, avec Rémi.
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3: Bonjour à tous. Une aide de 100 euros destinée à compenser la hausse des prix à la pompe pour près de 3 millions de travailleurs modestes. Les demandes pour obtenir l'indemnité carburant peuvent être effectuées depuis ce matin sur le site des impôts. Plusieurs conditions sont exigées pour pouvoir obtenir cette aide, comme avoir un revenu fiscal de référence inférieur ou égal à 16 880 euros au titre de l'année 2024, ou encore réaliser une distance d'au moins 15 km par trajet domicile-lieu de travail. Dans le même temps, Total Energy poursuit le plafonnement des carburants en juin. L'entreprise française renouvelle également son opération prix unique pour les week-ends de la fête des mères et de la fête des pères partout en France. 1,99€ le litre pour l'essence et 2,09€ pour le diesel. Des températures encore très chaudes ce matin sur une grande partie de l'Hexagone. Une grosse dizaine de départements de l'Ouest est encore en vigilance orange canicule, de la Gironde au Finistère en passant par la Vendée et la Mayenne. Hier, plus de 400 records mensuels de chaleur ont été battus ou égalés. Une baisse des températures est attendue ce week-end. Dernier jour du procès en appel de Nicolas Sarkozy, la défense de l'ancien président a fustigé le roman grotesque d'un financement libyen de la campagne de 2007. 7 ans de prison ont été requis contre Nicolas Sarkozy. La décision sera mise en délibéré. Elle est attendue le 30 novembre. Nouvelle soirée de violence à Grenoble. Un mort et 3 blessés dans une fusillade dans le quartier Mistral. Les coups de feu ont été tirés depuis une voiture sur un groupe de jeunes qui regardaient un match de football. Véronique Sanson donne des nouvelles rassurantes. « Je vais mieux », promet la chanteuse de 77 ans qui a été hospitalisée d'urgence le week-end dernier. Elle souffrait d'une infection respiratoire aiguë et avait dû annuler un concert en Bretagne. Et puis en tennis, le début du deuxième tour à Roland-Garros. Plusieurs Français sur les courts tout au long de la journée. On aura notamment le droit à une affiche 100% tricolore entre Hugo Humbert et Quentin Alice. Voilà pour l'actu. Très bonne journée à tous.
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3: Madame, monsieur, bonjour. Rémi Thoreau est là avec vous pour la prochaine demi-heure. Aujourd'hui, nous recevons Jérôme Poite par téléphone. Il est auteur, photographe et éditeur installé à Albi, fondateur des éditions Un Autre Regard. Il consacre depuis plusieurs années son travail à la valorisation des territoires et du patrimoine français à travers des ouvrages mêlant photographie et découvertes culturelles. Il est notamment l'auteur de livres consacrés au Tarn, au Lot, à Cahors, à Albi ou encore à la Haute-Loire. Il publie aujourd'hui un nouvel ouvrage intitulé Tarn-et-Garonne, Quercy-Rouergue et Lomagne. Un livre illustré qui propose une immersion au cœur des paysages et des villages et de l'histoire du département, des textes et de très belles photos. Nous allons revenir sur son parcours, sa démarche de photographe-auteur et découvrir comment est né ce nouveau projet qui est paru il y a à peine un mois maintenant, consacré au Tarn-et-Garonne. Jérôme Poite, bonjour.
4: Bonjour.
3: D'abord un mot sur les éditions Un Autre Regard pour commencer.
4: Eh bien, écoutez, c'est une maison d'édition que j'ai créée il y a un peu plus de 20 ans maintenant et qui a pour vocation de proposer différentes collections autour du patrimoine, de l'art d'une manière générale. Et un peu plus largement, qui s'est développé depuis pas mal d'années maintenant, autour d'un catalogue de littérature et de jeunesse.
3: D'accord. Ce qui vous emmène à faire des beaux livres comme celui que j'ai sous les yeux, c'est d'abord la photographie. Vous êtes photographe en premier lieu, Jérôme Poite?
4: Alors, en premier lieu, j'ai une formation au métier d'édition et au graphisme. Et tout naturellement, également un peu à la photographie. Et donc, je m'y suis mis il y a une dizaine d'années, je dirais un peu plus professionnellement, entre guillemets, afin de pouvoir assurer les ouvrages de la collection Patrimoine et Territoire dont vous avez le Tarn-et-Garonne entre les mains.
3: Et comment, alors c'est pas votre premier, est-ce qu'il y a une démarche qui est identique pour la réalisation d'un ouvrage comme ça consacré à un territoire donné?
4: Oui, tout à fait. Pour chacun, en fait, j'essaye de cerner la particularité. Pour le Tarn-et-Garonne, c'était relativement évident puisque c'est un département qui est né après les autres, une vingtaine d'années après la Révolution française, et qui s'est trouvé être créé à partir de petits morceaux des départements voisins. Donc ça a été un petit peu le fil conducteur, d'où ce titre Quercy, Rouergue et Lomagne, puisque c'est ces trois entités qui étaient rattachées, l'une au Gers, l'autre au Lot et la troisième à l'Aveyron.
3: Donc il y a d'abord une part historique qui vous intéresse avant de plonger dans le choix éditorial pour faire le parcours de photographie et les textes qui racontent les lieux.
4: Oui, alors je dirais historique et géographique, parce que là on a aussi un département qui est traversé par un fleuve et deux rivières principales et un canal. Donc ça donnait aussi lieu à une certaine organisation dans le plan qui allait permettre de développer l'ouvrage. Donc, dans un premier temps, en fait, j'essaie de construire un plan qui va me permettre d'organiser, en fait, mes déplacements pour aller faire les photos.
3: En combien de temps ? Oui, pardon.
4: Et ce plan sera le plan de l'ouvrage au final.
3: En combien de temps vous construisez un ouvrage comme Tarn-et-Garonne, Quercy-Rouergue et Lomagne ?
4: Alors je dirais qu'entre le moment où je me dis tiens, ça serait bien de faire ça, et le moment où sort le bouquin, il faut compter à peu près 4 ans, parce que c'est assez long. Un département, c'est, même si c'est pas une entité énorme, c'est quand même très grand, et donc ça implique beaucoup de déplacements, beaucoup de marche à pied aussi, et donc tout ça prend du temps. Et puis bon,
3: il faut y être au bon moment, parce que on fait de la photo, donc
4: exactement,
3: c'est ça. Donc vous auriez pu choisir de faire des photographies parfois en hiver, parfois en été. Quel a été là justement sur la durée, sur ces 4 ans, le choix que vous avez fait pour les photos?
4: En fait, on va trouver à peu près toutes les saisons. Moi, j'aime bien qu'il y ait des différences, d'autant plus que les lumières, les plus belles lumières, on les a quand même en automne ou au printemps. Mais l'hiver est pas inintéressant non plus. Donc, je crois que si on feuillette l'ouvrage, on va voir des photos très automnales, quelques photos en plein hiver, où les arbres n'ont plus de feuilles, etc.
3: On est en train de feuilleter Tarn-et-Garonne, Quercy-Rouergue et Lomagne dans la collection Patrimoine et Territoire des éditions Un Autre Regard. Ce sont les éditions de Jérôme Poite, qui est aussi l'auteur et le photographe de cet ouvrage. Il est notre invité aujourd'hui dans le mag. Un peu de musique et puis on revient dans un instant.

0: Le mag du Tarn-et-Garonne sur CFM Radio, consacré au Tarn-et-Garonne. Voilà. Un très bel ouvrage. Alors, je rappelle que à la fin de la semaine, là, dimanche, c'est la fête des mères. Donc, voilà, vous savez quoi faire. L'ouvrage est paru le 15 avril. C'est un joli pavé, hein, qui mesure 28 cm par 28 cm. C'est ce qu'on appelle un beau livre que vous trouverez au rayon patrimoine régional. Est-ce que vous avez une tendresse particulière pour le Tarn-et-Garonne, dites-moi, Jérôme Poit.
1: Alors, en fait, il se trouve que moi, je réside dans le Tarn, à Albi. Mais par ailleurs, j'ai également un point de chute dans le sud-ouest du Lot. Et tout naturellement, pour aller de l'un à l'autre, je ne peux faire autrement que de traverser le Tarn-et-Garonne. Et ça m'a permis, au fil des années, parce que ça fait à peu près 30 ans que je navigue entre les deux, ça m'a permis quand même de découvrir le département et de le trouver très attachant. J'aimais bien faire des haltes à Bruniquel, par exemple, qui était sur mon chemin, découvrir Saint-Antonin-Nobleval, et j'en passe et des meilleurs. Et puis, ayant aussi fait un livre sur le Gers et un autre sur la Haute-Garonne, qui sont des départements limitrophes, il m'est arrivé de faire des incursions dans ces zones du département du Tarn-et-Garonne, et donc de me dire, ben vraiment, ça vaut le coup de consacrer un ouvrage entier à ce beau département.
0: Alors, évidemment, les villes et villages du département y ont droit de cité, le canal y a droit de cité, l'eau hein, est omniprésente avec les lavoirs. Là, j'ai sous les yeux, pendant que je vous parle, je suis en train de feuilleter, je suis sur les trois lavoirs de Valence d'Agen. C'est aussi un territoire d'eau, hein, le Tarn-et-Garonne.
1: Tout à fait. Effectivement, donc la Garonne qui traverse du sud vers l'ouest, les deux principaux affluents que sont le Tarn et l'Aveyron. Vous l'avez dit, le canal des deux mers qui relie Bordeaux au canal du Midi et à la Méditerranée. Tout ça fait effectivement beaucoup d'eau, beaucoup de lavoirs, effectivement, des fontaines, je pense à cette fond, hein, dont le nom d'ailleurs est très évocateur à ce sujet. Et c'est sans doute aussi pour cela que les plaines alluviales ont donné lieu à la culture de la vigne vers Moissac, mais aussi de nombreux arbres fruitiers.
0: Alors vous vous êtes beaucoup beaucoup promené, hein, vous les avez pris en photo, ces arbres fruitiers, vous avez pris en photo les paysages vallonnés de la Lomagne dans un soleil très jaune, hein, soleil couchant ou quelque chose comme ça. Il y a une photographie, je suis en train d'essayer de la retrouver, d'une maison comme ça très, je sais pas si ça se dit, lomagnole.
1: Oui.
0: c'est ça, perdu au milieu d'une colline, là, une ferme.
1: Oui, donc ça c'est, je vois tout à fait la photo.
0: La maison avec les volets bleus.
1: Vous faites allusion, tout à fait. Elle a effectivement été prise très tardivement en fin de journée, un jour d'été, donc ça devait être fin août, début septembre. Et effectivement, donc on a ces couleurs que donne le couchant et que j'affectionne particulièrement.
0: Parlez-nous de ces moments de prise de vue. Vous partez, votre appareil à la main. Je vois qu'il y a des choses qui ont été faites aussi avec des drones pour prendre de la hauteur. Quel matériel vous utilisez? Est-ce que vous avez ça dans un sac à dos?
1: Alors oui, j'ai tout ça dans un sac à dos. Alors pas de drone. En fait, les vues que vous évoquez sont prises de point de vue.
0: Ah d'accord.
1: Je pense aux vues qui paraissent aériennes, ouais, de Saint-Antonin-Nobleval. En fait, sont prises. Je suis monté tout en haut, en face le village, et de là on est comme si on était dans le ciel. C'est le cas aussi au calvaire de Moissac. Qui permet d'avoir vraiment, alors après, aidé d'un téléobjectif, la possibilité d'avoir des vues sur le Tarn,
0: voilà,
1: et sur la ville, comme si on était dans le ciel. Donc ça, c'est effectivement, oui, alors ça, j'affectionne particulièrement.
0: Une belle photo aussi d'Espalais,
1: tout à fait.
0: Que je croyais que vous étiez prise de haut.
1: On est sur le promontoire de Villars, tout simplement.
0: Oui.
1: Donc je suis en face, mais effectivement très haut par rapport à la plaine, et donc ça permet d'avoir ces angles et ces prises de vue. C'est donc, comme je disais tout à l'heure, beaucoup de marche à pied. Moi, j'aime bien toutes ces balades. Quelquefois, ça peut être même un peu compliqué. Je pense au pont cascade à la française que j'ai eu beaucoup de mal à trouver. Parce que le GPS m'emmenait au milieu de champ, mais c'était pas évident. Donc j'ai traversé des maïs. Voilà, j'ai déambulé une bonne heure et demie pour finir par trouver le lieu.
0: Vous, allô? Oui, je suis toujours là. Vous visitez les églises. En fait, je feuillette en même temps que je parle avec vous. Et je tombe sur la magnifique petite église que je connais. Mais alors, l'église Notre-Dame de la Naïveté de Bressolles. Non, ça, c'est la façade.
1: Tout à fait.
0: Le lustre central. Celle avec le lustre central. C'est celle-ci, oui.
1: Oui. Sûrement.
0: Ouais, façade en brique avec clocher. Voilà, la nef lumineuse ornée de statues, colonnes et plafonds peints en bleu, dominée par un lustre central et maître d'hôtel néoclassique. Oui, c'est celle-là. C'est celle-là. Il y a vraiment des petits bijoux. Hein, si on pousse pas la porte des églises, des fois, on se rend pas compte de la beauté qu'il y a à l'intérieur.
1: Tout à fait. Alors, je dirais que c'est ce qui différencie ce livre de ce qui pourrait être un guide touristique, c'est que je sors un peu des sentiers battus. Je ne m'attache pas que aux grands lieux touristiques estampillés, que sont l'abbaye de Moissac ou la place nationale à Montauban, mais j'essaye de vraiment aller au fin fond des petits villages. Je pense aussi à l'église de La Chapelle, hein, qui vaut vraiment le détour. Alors le village est tout petit. Oui. Cette église d'extérieur n'a rien d'extraordinaire, si ce n'est son clocher mur, etc. Mais qu'on peut trouver un peu n'importe où. Par contre, vous poussez la porte et là vous découvrez un écrin baroque absolument incroyable. Et qui vaut vraiment le détour.
0: On marque encore une petite pause dans notre conversation, Jérôme Poit, et puis je vous reprends dans un instant.
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0: Le mag de CFM Montauban, toujours en compagnie de Jérôme Poite pour l'ouvrage que vous offrirez à votre mère dimanche. Tarn-et-Garonne, Quercy, Rouergue et Lomagne. Photographie et texte, Jérôme Poite, d'édition Un autre regard. 4 ans, hein, vous nous avez dit pour faire un ouvrage comme celui-ci. Vous savez combien il y a, alors je vois encore la fontaine pétrifiée de Saint-Antonin-Noble-Val, la cascade pétrifiante, pardon, de la Bonnette. Combien de photographies en tout il y a dans cet ouvrage?
1: Alors, dans l'ouvrage, il doit y en avoir à peu près 800.
0: Oui.
1: Sur un reportage complet qui dépassait les 5000 prises de vue. Donc, il y a un gros tri aussi. Il y a quelquefois des choix cornéliens. Parce qu'on aurait envie d'en mettre plus. Mais bon, il faut aussi... c'est un ouvrage qui finalement est quand même relativement cher, entre guillemets. Et il faut rester raisonnable pour offrir aux gens un livre abordable.
0: 37 euros, c'est son prix. Tiens, je suis sur Saint-Antonin-Nobleval. Je vois, ils viennent de refaire les berges, là, à Saint-Antonin-Nobleval. Et vous avez une photo avant.
1: Tout à fait. Ah. Alors ça, effectivement, bon, c'est compliqué, hein, d'être toujours au fait de l'actualité. Cela dit, c'était très en travaux pendant très longtemps.
0: Ouais.
1: Donc il a fallu aussi jongler un petit peu. C'est le cas également sur l'église de Montaigu de Quercy, où la prise de vue peut sembler bizarre, son cadrage en tout cas, mais qui était ordonné par une série d'échafaudages assez disgracieux, parce que l'église était en réfection. Donc voilà, moi je suis obligé aussi de... J'ai un calendrier, il y a une parution qui est prévue. Je peux pas sans arrêt repousser sous prétexte qu'il y a soit des travaux qui vont se terminer et que ça serait bien d'avoir effectivement de pouvoir montrer le nouvel état du lieu en question, mais voilà, on est contraint aussi par toutes ces contingences.
0: Voilà, et on découvre dans la vallée de la Bonnette le petit bâti rural à Saint-Pierre-de-Livron, une espèce de petite maison qu'on espère qui ne tombera pas en ruine et qui vieillit. Quand on se promène dans ces coins là-bas, on tombe comme ça sur des perles au milieu de la campagne, et on espère toujours que quelqu'un va racheter pour pouvoir remettre sauvegarder ce petit patrimoine bâti qui est important, quoi.
1: Oui, qui est très riche et qui, là, pour le coup, n'est pas prévu au programme. Ce sont c'est tout ce qui fait le charme aussi de la réalisation de ces ouvrages. C'est que on organise, on planifie, on prévoit, mais il y a toujours les petits éléments en plus qui ont été glanés au gré de la déambulation.
0: Voilà, c'est un très très bel ouvrage. Bravo pour cette belle réalisation, parce qu'on sent qu'il y a du boulot. Là, on a parlé des photos, mais évidemment, il y a les textes, hein, qui vont avec. Ça aussi, ça a dû être un sacré boulot de trouver la correspondance et le petit historique qui est raconté en face de chaque photo.
1: Oui, je passe pas mal de temps. Alors, ça se fait un peu en parallèle, je dirais. Pour glaner déjà de l'information. Alors quelquefois sur place, hein, je récupère beaucoup de documentation dans les offices de tourisme, éventuellement dans aux archives, etc. Et puis ensuite, aujourd'hui, grâce à la base de données internet, qui est quand même relativement importante, mais qui nécessite beaucoup de travail de recoupement. Pour s'assurer qu'on ne raconte pas des bêtises.
0: On raconte pas des bêtises, oui.
1: Malheureusement, on n'est pas toujours assuré d'avoir la réalité la plus sûre. Donc voilà, c'est tout ce travail qui ensuite est compilé. Et donc je reviens assez fréquemment sur le texte, quelquefois pour le raccourcir, parce que je veux privilégier la place de la photo. Et en tout dernier, la rédaction des légendes.
0: Tarn-et-Garonne, Pardon, Tarn et Garonne, Quercy-Rouergue et Lomagne. Voilà, photographie et texte, Jérôme Poit, édition. Un autre regard, collection patrimoine et territoire. Voilà, une très belle idée, cadeau, qui fait son poids quand même, à offrir dimanche pour la fête des mères. Quoi. Voilà, on fait ça. Il est distribué correctement partout dans toutes les bonnes librairies ?
1: Ah oui, tout à fait. Alors, on le trouve vraiment partout dans le Tarn et Garonne.
0: Merci beaucoup. Et puis sinon, est-ce qu'on peut le commander ? On le commande sur votre site, un autre regard
1: on
0: édition ?
1: On peut le commander sur mon site, on peut le commander sur le site du distributeur Cairn. On peut également le trouver, je pense, sur Fnac.com, Amazon, etc. Enfin bon, je ne vais pas citer trop de marques, mais on le trouve très facilement. Mais pour moi, la meilleure des démarches, c'est quand même d'aller chez votre libraire indépendant, qui d'ailleurs vivent une période compliquée depuis le début de l'année, et donc n'hésitez surtout pas à faire travailler votre libraire.
0: Merci beaucoup d'avoir été avec nous pour en parler sur CFM Radio. Peut-être des signatures à prévoir, je sais qu'il y en a eu quelques-unes déjà là au mois d'avril pour la sortie.
1: Oui, en fait la première a eu lieu le jour du 1er mai à la librairie Encrier à Moissac.
0: Ouais.
1: Sur une péniche, donc c'était fort sympathique. Donc elle a les livres, hein, donc tous les Moissaguais peuvent se précipiter à l'Encrier. J'ai fait également Montèche, une jeune librairie, donc là aussi elle est plutôt dans ces libraires qui sont présents sur le territoire et qu'il faut soutenir absolument si on veut les conserver.
0: Merci d'avoir été avec nous pour en parler sur CFM Radio. À bientôt.
1: C'est moi, je vous remercie. Au revoir.
0: Au revoir.
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3: Les élèves de CM2 de l'école Pierre Gamara à Montauban exposent actuellement leur création au musée Ingres Bourdel. Un projet mené dans le cadre de l'opération Une classe, une œuvre. Depuis décembre, ils ont été accompagnés par Michel Brassac, artiste plasticien et sculpteur. Olivier Jeanneteau, instituteur de la classe.
4: Le projet, il s'inscrit dans un dispositif qui s'intitule La classe l'œuvre, qui est un dispositif national que je connaissais pas, j'ai connu moi en début d'année. Et donc l'idée, c'est que on amène les enfants au musée, on choisit une œuvre qui va les intéresser, et derrière, on va faire un travail en classe à partir de cette œuvre. Et ensuite, il va y avoir une restitution dans le musée à côté de l'œuvre à partir de laquelle on a travaillé.
3: Pour ce projet, l'œuvre a été choisie par les élèves eux-mêmes après une visite du musée. Michel Brassac, artiste plasticien et sculpteur.
5: On a décidé que c'était la première victoire d'Hannibal, donc par le sculpteur montalbanais Antoine Bourdel. Donc après avoir bien regardé l'œuvre, c'était essayer de s'en inspirer et de voir un petit peu l'histoire que ça pouvait susciter dans leur tête un petit peu. Donc on est passé par différentes phases de réflexion. Il y a eu l'idée de manger l'oiseau, de le libérer, ou après d'autres choses. Et finalement, on a opté pour la libération de l'aigle. Alors ce projet a duré il y a eu 9 séances de travail avec les élèves en ma compagnie. Après, eux, ils ont travaillé avec le professeur sur un scénario, sur des écritures, des poèmes, etc. autour de cette œuvre.
3: La création des élèves reste visible jusqu'au 30 mai au musée Ingres Bourdel, puis prendra place à l'espace Bourdel Sculpture à l'occasion du Festival de la Sculpture du 1er au 14 juin.
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0: Très heureux de vous retrouver pour cette nouvelle émission, un nouvel épisode de Clubhouse. Votre émission 100% rugby Tarn-et-Garonnais de CFM Radio. Je trouve que c'est dissipé
1: ouais,
0: ce
1: là,
0: soir.
1: C'est le bordel. C'est les vacances.
0: Ça sent la fin de l'année.
1: Ça sent la connerie.
0: Et je trouve que c'est dissipé.
1: Elles voilà. N'arrête pas.
2: Alors, on n'a plus de devoir toujours, faire rien.
0: Ouais, ça y est, là, c'est open bar. Fait des crêpes à l'après-midi, tout ça. Un plateau plus que bien garni ce soir, dites donc. On ne sait plus où mettre les gens. D'ailleurs, on fera tourner les serviettes, exactement. Allez, ce soir, pour passer cette heure ensemble, il y a Pierre-Michel.
3: Salut, salut les amis.
0: Ça y est, remis ça y est, de ce voyage, juste opération.
3: C'est
0: tout.
3: Ça. C'est bon.
0: Allez, on le récupère en pleine forme. Sébastien Topia qui est là aussi. Salut, Toto.
4: Salut, bonsoir à tous.
0: David Rodéger, fidèle
5: à Sam, bonsoir à tous.
0: Elsa Circelli, un peu de douceur dans ce monde de brut. Alors là, t'es gâté ce soir.
6: C'est ça. Bien accompagné. Salut Seb, bonsoir à tous.
0: Sébastien Kiotasso est là.
2: Salut Seb, bonsoir à tous.
0: Et toujours fidèle au poste, derrière les platines, Julien Bisme.
7: Merci à tous, merci à toutes. Salut.
0: Et aujourd'hui, il a une assistante ouais. Qui est venue. C'est Tézia. Salut Tézia.
8: Bonjour.
0: Bon, pas la timide, t'as déjà fait l'émission plusieurs fois. Alors, ça va les amis, donc ça fait quand même 15 jours qu'on s'est pas vu. Tout le monde va bien.
2: Ouais,
0: allez, ça sent les vacances pour tout le monde, ça se sent. On commence à voir des petits gens bronzés maintenant, ça y est, c'est parti. Ça bronze, ouais. Il est beau, Kiot, il est beau comme un camion, tout bronzé. Ah, tu fais du télétravail au bord de la piscine.
8: Ouais, c'est ça.
2: Le matin, je dessine un peu et l'après-midi, piscine. Hein.
0: Voilà.
2: Classique.
0: Il n'y avait pas belle la vie.
7: Quand il dit qu'il dessinait, il peigne. Mais ça, c'est la peinture. Hein. Il est artiste.
2: Ouais.
0: Allez, ce soir, pas de tour de Tarn-et-Garonne ce soir, puisque c'est quasiment fini pour le tour du Tarn-et-Garonne, mais on a une émission spéciale où c'est qu'on va recevoir à la fois des associations et puis une personne qui n'est pas forcément du rugby, qui aime beaucoup ça, qui est proche du rugby, qui va dans les stades, mais sa spécialité, lui, c'est les courses, et les courses longue distance, voire très longue distance, c'est Gabriel Noutari. Salut Gabriel.
9: Adieu tout le monde.
0: Merci d'être venu, ça va nous faire un son de cloche différent de nos invités habituels. Et ça va être très sympa, on va parler plus préparation physique que gastronomie, je vous le dis de suite.
9: Bon, gastronomie, ça va dérange pas, merci pour l'invitation en tout cas, merci à vous.
0: Allez, sur le plateau aussi, donc il y a l'asso des Flingers, si je dis pas de bêtises, c'est ça. Donc c'est une asso rugby à 7. Ouais. Hein, vous nous parlerez un peu de cet asso et de tout ce que vous faites. Alors, un habitué, il est déjà venu plusieurs fois, Raphaël Gramougène. Salut Raphaël.
10: Bonjour.
0: Ina Michakov. Bonjour. C'est bien ça que j'ai juste pas de bêtises sur les noms. Et Sylvain Leturgy.
11: Et bonsoir à tous.
0: Allez, on va commencer par Gabriel quand même. Et après, on viendra sur votre asso. Toto, toi, vous avez un point commun. Vous avez fait les 5 km de Millau. Oui, peut-être pas à la même vitesse, mais vous les avez fait tous les deux. C'est la performance,
11: c'est le seul point commun. Ce que je disais tout à l'heure, c'est que si je le croise, c'est au départ. C'est rarement à l'arrivée.
9: Si, il revient de temps en temps quand même.
11: Et non, merci d'avoir répondu présent à l'invitation, Gabriel. On tenait à te mettre en avant parce que je trouve qu'on ne met pas souvent en avant les autres sportifs du Tarn-et-Garonne. Et quand on a un sportif de très haut niveau, il faut en parler. Si ça ne vous parle pas, il faut savoir que quand moi je suis arrivé à Millau, il était rentré chez lui, il avait couché les enfants, il était douché, il a eu le bière et il regardait Patrick Sébastien.
1: De toute façon, les marathons, si on ne met pas le croche-patte interdit, c'est pas possible.
0: Alors, j'ai un truc, 8h21 au 5 km de Millau.
11: Alors, non, là c'est peut-être à une certaine époque, je pense que son meilleur résultat, c'est 6h48 et 20 secondes. Et qu'il a gagné 3 fois d'affilée.
9: C'est ça, ouais, aussi, ouais, j'ai cette chance-là.
11: Donc, juste pour faire une petite parenthèse sur les performances de Gabriel. Donc, c'est les 5 km de Millau trois fois, c'est les 5 km du Pays Basque, c'est les 5 km de Créhen cette année, en 6h46 et 15 secondes. Plusieurs marathons. Le meilleur résultat peut-être cette année en 2h24.
9: C'est ça, c'est que les bêtes qui me courent après sont costauds aussi, donc j'ai vu l'entraînement.
11: Et 4 secondes, donc on voit que ça avance. Et surtout, on va parler avec Gabriel de sa saison. Tu en es où, Gabriel, de ta saison?
9: Alors là, pour le coup, c'est la pause avant de repartir un petit peu sur un second bloc d'entraînement, mais comme ça peut être la pause au rugby pour nous aussi. Puis on a la chance avec ma femme d'attendre un heureux événement, donc bon, on va essayer de calmer un petit peu le jeu, mais ouais, c'était. Ça s'organise un peu comme au rugby, quoi, finalement. On reprend juin, juillet, après on a un gros bloc en septembre, la pause des confiseurs, et on repart après sur une seconde partie de saison.
2: Gabriel, tu es licencié dans quel club là?
9: Je suis licencié à Caussade.
2: D'accord.
9: Je suis licencié à Caussade, du coup je cours à la piboulette autour des,
2: d'accord.
9: des joueurs de rugby.
0: Il y a des Caussadés sur le plateau.
11: Alors par contre, si vous le voyez partir en courant, c'est parce que le terme c'est bientôt.
9: Donc, voilà, exactement. Voilà,
0: oui, d'accord. Quitter le plateau.
2: Et en plus, il n'a pas de voiture, lui. Fais-toi pied.
1: Si elle est à l'hôpital, c'est pas loin.
2: Ouais.
9: Au prix de l'essence en ce moment, c'est plutôt un avantage. Hein, je vais vous le dire.
0: Alors, depuis quand tu galopes quel âge t'as? Excuse-moi.
9: J'ai 30 ans.
0: Voilà, ouais.
9: Je galope depuis une dizaine d'années, à peu près.
0: Ouais.
9: Et j'avais commencé, du coup, je sais pas si Inem en a fait aussi, mais à la lutte. Et après, pour aller.
0: Mais fais judo.
9: Pour aller au rugby derrière pendant quelques années.
2: À l'US Caussade?
9: À Montauban, non, plutôt. Ah. Et après à Nègrepelisse, et finalement, ouais, je me suis tourné vers la course à pied.
11: T'as joué au rugby jusqu'à l'âge de?
9: Jusqu'à 18 ans. J'ai même été arbitre à la fin. Plus ça va, plus je me décale. Au début, j'étais sur le terrain, après sur le banc. Après arbitre, et maintenant.
7: Tu vas finir à la buvette.
0: Tu jouais quel poste au rugby?
9: Je jouais talon, bizarrement.
11: Comment quoi, ça mène à tout? Il doit avoir du mental. Il y a quelque chose.
0: De toute façon, c'est tard quand même. Hein, 10 ans, il n'y a que 10 ans de préparation et de compétition de course pour arriver. Tu avais quand même sûrement de belles prédestinations pour en arriver là. Quoi.
9: Ouais, les prédispositions, la génétique, ça aide beaucoup. Ouais, je suis passé quand. Comme je le dis, je suis passé à 30 cm et 60 kg de vraie deuxième ligne, mais bon, pour la course à pied, c'est vrai que c'est plus avantageux quand on est petit et pas très épais. Ben voilà, on fait plus de la course que du rugby.
0: Alors moi, j'ai quand même, il y a un chiffre qui m'a époustouflé. Tu as fait des courses de 24 heures, et en 2025, en 24 heures, tu as fait 260 km.
9: Ouais, c'est ça, ouais.
0: C'est un courant, hein. C'est pas mon vieux.
2: C'est
11: le plaisir en voiture.
0: Waouh. Ouais. Voilà, c'est. Alors, est-ce que le mental est encore pas plus prépondérant que le physique sur des efforts comme ça?
9: Si, je pense, ouais, que finalement, il y a une grosse dimension mentale qui joue, et bah, physiquement, on n'est pas forcément prêt à faire des choses comme ça, que ce soit les uns ou les autres, n'importe qui. Hein. Mais après, ouais, mentalement, quand le mental prend le pas, et bien, finalement, on s'aperçoit qu'on est capable de faire pas mal de choses, et ça, c'est le cas de tout le monde. Hein.
11: On parlera après un peu de prépa physique, mais en 2016, tu avais couru les 5 km de Millau en 9h23.
9: Ouais, j'étais accompagné par ma mère, parce que bon, c'est vrai que dans les courses qu'on fait, il faut quand même mettre en avant aussi ceux qui nous accompagnent, ouais, que ce soit l'entraînement ou derrière sur les courses. J'étais tout jeune, là, j'étais parti un peu tête brûlée, là, sans trop m'entraîner en plus, et j'avais pas mal souffert. Alors, ouais.
11: Tu as fini quand même dans les 15 premiers.
9: Ouais, ouais, mais bon, j'avais mal aux jambes.
7: Et quand t'as ta mère derrière qui gueule, elle fait si la mienne, je te garantis que tu cours vite.
11: Non, mais tu vois, il est passé à moins de 10 ans. De 9h23 à 6h, je crois, 48, ouais, quelque chose. Donc il faut imaginer le travail qu'il y a là derrière. Tu peux nous parler un peu de ton quotidien, de tes
2: semaines type?
9: Alors, semaine type, lundi matin, je vais au boulot. Moi, je suis dans le café 8h15. Je reste jusqu'à 11h, généralement. Non, mais après, je vais courir 6 tous les midis. Et bon, de temps en temps, le soir aussi, j'essaie de doubler une ou deux fois par semaine.
7: Et combien tu cours, là?
9: Et là, je cours une heure à peu près le midi. Je sais pas.
7: Ouais. 30 bornes.
9: Ça dépend ce qui me court après, c'est toujours pareil. Ça, c'est tout le monde pareil d'ailleurs. Mais non, ouais, je cours tous les midis et après le week-end, j'essaie d'allonger un petit peu plus. Ça dépend aussi de la vie familiale parce que c'est quand même ce qui est le plus important. Et ouais, quand les gosses font la sieste, j'essaie de les crever avant parce que plus ils dorment, plus je cours.
0: En termes d'entraînement, tu parlais d'entraînement. Je voudrais souligner, faire un petit coucou à ton entraîneur, à Thierry Pagliaï, avec qui j'ai pas mal œuvré, qui m'a toujours été mon préparateur physique quand j'entraînais. Puis on lui passe le bonjour à Thierry s'il nous écoute.
9: C'est très sympa parce que des gens qui œuvrent comme ça, que ce soit en rugby ou en course à pied, pour la performance des autres, c'est toujours important et c'est rarement mis en lumière. Et finalement, c'est ce qui fait que on peut réussir à performer. Et même que tous les week-ends, il y a des mecs sur les terrains, c'est grâce à eux.
11: Tu as 31 ans, Gabriel.
9: Ouais.
11: Tes objectifs pour cette fin d'année?
9: Mes objectifs, j'aurais bien aimé avoir une sélection en fin d'année, c'est pas évident qu'elle arrive. Sinon, on va se tourner sur les 100 km de Millau et encore un 24 heures. Donc voilà, un programme chargé que ma femme découvre en même temps que vous, vu qu'elle écoute l'émission.
11: Ouais, les 5 km de Millau, elle n'est pas surprise. Hein.
9: Non, c'est sûr. Ouais. En plus, ça tombe pour mon anniversaire, donc j'espère que j'aurai un joli cadeau cette année.
2: Et du coup, moi j'avais une question, comme tu as gagné deux fois les 5 km de Millau, tu commençais à être un peu connu, tu n'as pas été approché par des clubs comme Toulouse, d'athlétisme ou même plus gros?
9: Ouais, mais je suis caussadé, donc je reste à Caussade.
2: D'accord.
11: Gabriel a la particularité d'être très très attaché à son territoire, à son département, à sa ville, à sa région.
9: Ouais, tout à fait, mais comme vous tous, et d'ailleurs mettre en avant comme ça tous les clubs de rugby, c'est que vous y êtes aussi attaché, mais c'est assez important ouais, d'avoir cet ancrage assez local. Et bon, nous finalement, en course à pied, d'aller d'un club à un autre, on ne gagne pas nécessairement plus de choses ou du moins de facilité. Et là, c'est vrai qu'on a la chance de fonctionner un petit peu comme un club de rugby parce qu'on est 5 ou 6 couples à peu près à courir tous ensemble et on se retrouve les week-ends et tout. Et c'est plutôt sympa de courir dans cette ambiance-là qui est vraiment esprit d'équipe plutôt que de courir tout seul, vraiment à la performance et que pour soi. Quoi.
11: Ça serait peut-être plus important pour le club que... Pour l'épanouissement de Gabriel, c'est sûr.
6: Et du coup, dans les clubs de rugby, foot, tout ça, il y a un accompagnement médical. Est-ce que là, du coup, vous êtes suivi par des kinés? Enfin, t'es suivi par un kiné quand tu dois... Parce que quand même, enfin, je suppose que...
9: J'ai ma grand-mère qui a pas mal de bons conseils, mais je sais pas si on peut dire que c'est un kiné ou quoi.
11: Ça fonctionne, c'est bon.
9: Ouais. Non, sinon, je suis pas trop médicalisé, je suis pas trop à la pointe là-dessus, ouais, un peu à l'ancienne.
0: Et la diététique?
9: Et la diététique, je suis aussi un peu à l'ancienne, ouais. Voilà,
0: c'est toi qui te fais ton but, je pense que tu dois te rapprocher de gens quand même. Donc,
9: ouais.
0: Toi, tu es autonome.
7: Comme tout le monde. Donc.
9: C'est ça, ouais, comme vous. Ouais. Sauf que bon, mais je cours pour éliminer.
2: Ça veut dire, à mon avis, si tu t'améliores dans le secteur nutritif et même physique, avec, je pense que tu as encore une marge de progression importante. Hein.
9: Ouais, c'est un point de développement. Après, c'est vraiment un côté plaisir aussi. Et se filer à 100% de ça, dans tous les cas, j'en vivrai pas. Au mieux du mieux, je ferai que ça. Tandis que là, j'ai la chance de pouvoir profiter. À côté avec les copains et tout, et de continuer à vivre comme tout le monde, quoi, finalement.
6: Tu comptes courir jusqu'à combien de temps?
9: Jusqu'à ce que je puisse plus. Jusqu'à ce que je puisse plus, donc c'est un plaisir. Après, c'est une drogue aussi.
6: Oui.
9: Donc, vraiment, quand on s'y met.

0: tu es passé de l'autre côté.
1: Mais c'est trop tard, toi.
0: Non, non, il y a après, enfin, moi je lis des choses, je regarde des choses, et on te dit qu'à un moment donné, t'as beau faire ce que tu veux, là je te rattrape.
2: La machine.
3: Ouais, j'espère pas de suite, hein, on verra.
0: Ouais.
3: De toute façon, on verra, ouais. J'espère qu'il me reste encore 5-6 ans à progresser, et après essayer de maintenir pendant 5-6 ans de plus. Et après, on verra si. On verra, de toute façon, il faut le prendre avec plaisir. Ce qui est passé est passé, ça peut s'arrêter demain aussi. Donc, voilà, profiter de tout ce qu'on a la chance de faire. Les jeunes, ils poussent fort derrière, puis c'est de plus en plus professionnalisé quand même. C'est un sport, ben, vous le voyez chacun, quand vous voyez tous les types qui courent à l'extérieur, de plus en plus médiatisé, où il y a de plus en plus de monde qui court. Bon, les types un peu à l'ancienne comme moi, bientôt il en restera déjà plus beaucoup, quoi.
0: J'étais en 2024 quand Gabriel gagne à Millau. Et en fait, cette course, elle lui colle à la peau parce que c'est un peu authentique comme lui, tu vois. Mmh. Et à l'époque, on parlait de l'équipe de France, et les gens ne comprenaient pas qu'il ne fasse pas déjà partie de l'équipe de France. Mmh. Bon, ça s'est fait un suivant. Mais parce que la régularité est telle que on te souhaite bien sûr de retrouver ce niveau. Et quand on te voit attaché à tes valeurs, on imagine que mettre le maillot bleu, blanc, rouge, ça te transcende encore plus.
3: Ouais, ça fait des frissons après. C'est sûr que c'était un but dans la vie, donc porter le maillot bleu, c'est quelque chose de grandiose. Et puis même tout ce qui est autour de ça, quand on est un petit mec comme moi de Caussade.
1: Pas un petit mec.
3: Et qu'on aime l'odeur des merguez, justement. Non, quand c'est le Tour de France, quoi. On a un kiné, deux entraîneurs, un attaché de presse, on pisse dans une fiole tous les matins, c'est incroyable ça. Et bon, mais le lundi matin, on retourne au boulot et on a des étoiles plein les yeux comme un gamin. Et en plus de ça, on n'a pas toutes les obligations derrière de faire le pitre pour une marque ou un truc comme ça. Et puis on peut retourner boire un coup avec les copains et raconter tout ça et partager tous ensemble. Ouais.
4: C'est belle expérience.
0: Très haut niveau, ouais. Et tout avec l'amateurisme.
4: C'est le mix des deux.
2: Moi, j'avais juste une question. Je ne sais pas si on a fini ou quoi, mais quand tu pars comme ça ou que tu décides de partir, la bulle que tu te mets dans la tête, elle est comment? Tu te mets un casque ou c'est toi qui te crée des trucs au fur et à mesure que tu cours? Comment ça se passe?
4: Jules veut venir courir avec toi.
2: Non,
4: je ne
2: veux
4: pas te le demander.
2: Alors si je cours après toi, t'es sûr? Non, mais tu vois ce que je veux dire? Qu'est-ce qui se passe? Comment tu arrives à ce que l'esprit continue à faire que le corps enfonce encore, et c'est quoi cette bulle, quoi?
3: Je pense que c'est ça qu'on va chercher. On est un peu dans la recherche de cette douleur-là, justement, et ce moment où il y a une dissociation vraiment entre le corps et l'esprit. Et c'est vraiment dans la course de fond et d'ultra le but du jeu, quoi. Donc en fait, ouais, on va chercher la douleur. Donc c'est ce qu'on aime bien.
2: C'est se faire mal, carrément.
3: Ouais, c'est exactement ça, se faire mal. C'est le but.
4: Ouais, tu fais que de la route, tu fais pas du trail?
3: Non, pas de trail. Déjà que je m'ascagne sur la route, c'est bon. Pas besoin d'aller dans les chemins.
0: Tu suis donc le rugby, les résultats du département?
3: Ouais, les résultats du département de Caussade. On est content qu'ils soient repêchés en Fédéral 2 du Racing. J'ai vu qu'ils étaient qualifiés, les deux équipes. Et bon, après toutes les équipes en général, Nègre aussi, c'est dommage pour la descente. Castel aussi, même si bon, peut-être qu'il y a des Caussadais qui du coup vont revenir à la maison, on ne sait pas.
4: C'est pas moi qui l'ai lancé.
0: tu suis aussi le rugby pro?
3: Ouais, le rugby pro, ouais. Montauban en particulier, bien sûr.
0: Est-ce que tu penses l'évolution et du rugby amateur et du rugby pro?
3: Moi, je pense qu'aujourd'hui, c'est assez complexe dans le sens où on a un rugby amateur qui tend à se professionnaliser aussi. On le voit en National 2 et en National 1, avec des clubs qui n'ont pas forcément les budgets pour suivre partout. C'est dommage parce qu'il y a vraiment des talents, notamment, je pense, chez nous, ou que ce soit en Bigorre ou dans l'Armagnac, avec des mecs qui vont se barrer pour aller gagner un petit peu plus ailleurs, et des clubs qui ont du mal à la fin de la saison. On a vu Tarbes, c'est vraiment dommage. On a vu Blagnac. On a vu l'Annemezan aussi qui pleurait parce qu'ils avaient trop de déplacements. Et je pense qu'il faut qu'on essaie de faire attention parce que aujourd'hui, on n'arrive pas à trouver des équilibres financiers entre ce qui est demandé à ces clubs de National 2 et le professionnalisme vers lequel il se tend. Après, j'ai l'impression aussi que la Ligue pousse à ce que le rugby soit un petit peu moins régionalisé dans le Sud-Ouest.

0: avec les montées cette année encore. On essaie de faire qu'il y ait de grandes villes qui puissent accéder au rugby pro notamment.
1: Orléans, voilà. Par exemple. Là,
0: Orléans, ouais, tout à fait.
2: Et Vienne aussi, je crois.
1: Vienne qui est en finale
2: de N2 qui remonte,
3: qui remonte la nationale de Vienne.
0: Annonay aussi en fédéral.
1: Alors on parlait prépa physique. Vous êtes une asso donc, qui joue de 7, de rugby à 7. Donc la dimension physique, c'est quelque chose aussi d'important. Présente-nous un peu du coup votre asso et comment elle est née.
2: Alors nous déjà l'asso c'est parti un peu d'Alexis et Inem, du coup Alexis Rey. Il n'y avait que Inem qui faisait du set de base. Alexis il n'a jamais joué, Sylvain n'a jamais joué, Romain Pujol il n'a jamais joué, moi non plus jamais joué, on ne connaissait pas, on a déjà regardé seulement des matchs. Il a proposé l'idée et de monter une asso, donc on s'est dit bon vas-y on est partant pour. Au final, ben, on a monté l'asso, on a réussi, hein, parce que ça s'est lancé en février 2025, donc l'année dernière. Les premiers tournois étaient trois mois après, donc on a réussi à trouver les fonds nécessaires, à faire les maillots, etc. On s'est engagé sur le premier tournoi. On a un réseau avec, on est tous passés par Montauban, et après des clubs alentours, donc on a quand même un réseau où les mecs, quoi, ils ont joué le jeu, ils sont venus s'entraîner. Premier tournoi, je crois que c'était à Garona, c'était pas un match qui comptait forcément pour le championnat, mais on fait un gros tournoi, on finit 5e.
1: On fait 5e.
2: 5e, et après du coup, on, sur 12, et après on bascule sur le tournoi, sur deux dates, c'était à Meaux et à Dax, et au final on échoue contre Monaco, alors que vous meniez du coup 12-0, et c'était les deux finalistes qui montaient en élite, donc on avait 4 mois de création. On se retrouve à être au port de l'élite. Et au final, ben, cette année, il y a eu un repêchage, donc je ne sais pas si c'est quelle équipe qui s'est désistée ou.
3: J'ai pas envie de dire de bêtises, voilà. Je pense.
2: Donc on ne sait pas exactement, ça c'est Alexis qui a géré le côté administratif, tout ça. Mais dans tous les cas, là, on est monté en élite au bout de la deuxième année. Donc c'est quand même quelque chose qui est très beau quand même.
1: Alors comment se passent les saisons? Parce que vous jouez tous à 15, donc Cahors, Castel-Sarrazin. Comment ça se passe du coup la saison? Vous faites entraînement à 7, entraînement à 15, ou les saisons sont vraiment bien découpées?
2: C'est quand même assez découpé.
1: Ouais.
2: En fait, en fonction de comment on joue à 15, il y a des clubs qui font l'effort de lâcher les joueurs à 7. Par exemple, là cet été, souvent c'est ce qui est fait, c'est qu'en mai ça commence la saison de 7 et ça finit début juillet. Mais après ça, il y a le Super 7 qui peut arriver. Comme à Montauban, là, qui sont montés en top 14.
1: Ouais.
2: Il y avait des mecs de l'asso qui ont été appelés pour le faire, 5 mecs.
1: Notamment Romain Pujol, on aura le papa tout à l'heure, qui s'est blessé malheureusement sur le premier tournoi du Super 7.
2: Et en fonction, les clubs, ils font le choix de laisser partir les mecs ou pas. Mais franchement, pour cette saison, on a eu de la chance. Il y a pas mal d'équipes qui ont fait l'effort. Et c'est bien ça.
1: Ouais, parce que du coup, votre asso, elle n'est pas rattachée à un club
2: du tout.
1: Vous êtes multimarque.
2: Ben, là, notamment dans l'équipe, il y a des mecs de Valence d'Agen, des mecs de Cossa, des mecs de Castel. En fait, ça regroupe tout le Tarn-et-Garonne quasiment. Donc c'est ça qui est bien. Du coup, on se mélange vraiment dans le Tarn-et-Garonne.
1: Et du coup,
2: il n'y a pas d'asso sportive.
1: Vraiment. Vous jouez quand même face à des clubs. Certaines structures, c'est des structures de clubs. C'est que des assos.
2: Après, ça reste des assos où vraiment il y a des joueurs professionnels qui y sont passés. J'ai pas d'exemple, mais par exemple, l'équipe des 76, ça fait, je pense, depuis 2010-2015 qu'ils sont là. Il y a des joueurs comme Camandro Hockey qui a joué avec eux, des mecs internationaux, et la plupart du temps, le circuit élite fait éclore des joueurs qui vont jouer après avec l'équipe de France à 7. C'est toujours suivi par les coachs, les managers des équipes de France. Donc c'est pour ça qu'on en est quand même content.
4: Et du coup, vous, des joueurs essentiellement du Tarn-et-Garonne, vous n'avez pas de Toulouse ou ailleurs? C'est essentiellement sur le Tarn-et-Garonne.
2: C'est que des mecs avec qui on a joué ou qu'on connaît.
4: D'accord. Mais si vous vouliez, par exemple, vous pourriez aller chercher avec Tablagnac.
2: On pourrait prendre un mec d'Orléans.
4: D'accord.
3: Cette année justement, je connais monté en élite, il y a des mecs là justement de Toulouse et de Cahors qui ont entendu parler de l'asso, donc ça commence à arriver de Cahors et de Toulouse, et les mecs sont bienvenus, quoi. C'est pas parce qu'ils sont pas du Tarn-et-Garonne qu'on dira non, c'est au contraire.
1: Vous êtes combien là dans cet asso?
2: Combien de joueurs en tant que joueur, mais après les joueurs ça dépend. Parce que par exemple, tu peux avoir un mec qui est toujours en liste avec le 15, ici dans des phases finales, donc il pourra peut-être jouer un tournoi et pas l'autre. Ça veut dire qu'il y a toujours du mouvement. Tu peux avoir une équipe qui joue ce week-end
1: et 10 autres qui jouent le week-end prochain.
4: Et en tout, vous êtes combien
2: parce que sur le groupe, on est 65 joueurs.
3: Ah oui, combien 99, je viens de regarder.
2: 99 joueurs, mais après aux entraînements. Voilà, mais après il y a beaucoup de mecs qu'on met sur le groupe qui viennent pas forcément parce qu'ils ont pas l'envie, parce que je sais pour telle ou telle raison, parce que leur club à 15 ils sont toujours en liste en phase finale, parce qu'ils partent en vacances. Donc voilà. Mais là par exemple, mercredi dernier on s'est entraîné, on était quoi, 26. Entre 26 et 30. Et notamment là où t'as les clubs du temps des Garonne qui sont quasiment tous éliminés. Je crois qu'il reste que le Racing et Montège qui a perdu aussi.
1: Montège qui a perdu ce week-end.
2: Mais sinon, on s'entraîne une fois par semaine à partir de maintenant parce que le championnat élite commence dès ce week-end. Donc ce week-end, par exemple, nous, on a le tournoi qu'on a créé à Caussade, la première édition. Il y a aussi le premier tournoi Le Wardington à Tours. Donc ça veut dire qu'il va y avoir l'équipe 1. Bon, il y a deux équipes du coup. Sauf que nous, c'est un peu une galère justement par rapport au tournoi. Parce qu'on a beaucoup de clubs, de joueurs qui viennent du Tarn-et-Garonne. Donc les meilleurs joueurs partent à Tours. Et après, il y a des équipes pour notre tournoi comme Nègre, Caussade, Castel Sarrazin, Bressol qui sont montés. Donc c'est des joueurs qui sont de base pour les Flingueurs. À l'heure actuelle, nous, on est en galère pour faire une équipe pour les Flingueurs pour notre tournoi. Donc, malheureusement, ça c'est pas très grave si on n'y soit pas, sa première édition. De base, c'était pas prévu qu'on soit en élite. Et qu'à cette date, il y ait le tournoi à Tours. Mais c'est le principal quand même de Tours.
5: Vous avez un lieu fixe d'entraînement ?
2: On s'entraînera mieux.
1: Du coup, vous arrivez en Bourg au mois d'août, parce que souvent, quand on a fait une saison de rugby, au mois de mai, on coupe 3 semaines, après on fait une prépa physique, on monte doucement.
2: Moi, je peux pas parler de ça. On rentre bien au mois d'août. Regarde pas, moi, voilà. J'ai jamais fait de CVN, j'ai jamais fait un tournoi. Parce que l'année dernière, j'ai pas encore entraîné.
1: Toi qui joues quand au mois d'août, je veux dire, si tu fais ça tout le 7, ça, c'est dur le 7.
2: J'ai pas autant de cardio que mon homologue.
1: Non, mais. Pour ceux qui écoutent l'émission, le 7, c'est sur grand terrain, quoi. Ceux qui connaissent pas trop le rugby ou le vrai 7, parce qu'il y a du 7
2: ou un tournoi.
1: Le vrai 7, c'est un terrain complet.
2: Un terrain de 15.
1: Donc, il faut s'y filer. Ouais.
3: Thibaut, tu parles de ça, on parlait tout à l'heure de prépa physique. Souvent, au rugby à 15, quand on parle de préparation individuelle, ça se rapproche souvent de la muscu. On parle de quelqu'un qui s'entraîne seul à côté de ses entraînements, il fait de la muscu. Et je trouve qu'on délaisse tout ce qui est fond, cardio et des conneries, la souplesse, tu vois. Quand on voit les mecs qui sortent en salle de muscu, ils ne peuvent plus bouger, alors que certainement, il y aurait à chercher autre chose, tu vois. Vous avez une prépa spéciale que vous faites à côté de vos entraînements par rapport à ça, par rapport au 7, en plus?
2: Alors ça dépend des mecs. Honnêtement, souvent ça s'adapte évidemment avec le 15, mais ce sera beaucoup plus sur de l'explosivité, de la vitesse et du cardio, du fond, de la répétition de tâches. Parce qu'au final, je pense, la plupart du temps, au bout de 2 minutes, tu sors, t'as envie de sortir à 7. Et t'es carbo et fini, et tu rentres 2 minutes plus tard.
4: Et là, qui c'est qui vous entraîne du coup sur l'équipe? C'est vous en interne, vous?
3: C'est Philippe Meymat qui nous entraîne. L'entraîneur des espoirs de l'USM
1: et moi, qui
3: a un peu d'expérience dans le rugby à 7.
2: Philippe Meymat qui rejoint l'USM. Bon, là c'est officiel, c'est dans la presse. On révèle pas de scoop, c'était dans la presse. Ouais, un entraîneur, mais est-ce que c'est pas un spécialiste du 7 à la base? Philippe Meymat, n'est pas un spécialiste du 7 à la base.
6: En fait, c'était l'année dernière, on s'est retrouvé un petit peu, on a lancé le projet, et après, il y a plein de contraintes qui sont arrivées au fur et à mesure. Et on s'était dit, il y a Inem qui connaît quand même beaucoup, il a un gros bagage depuis 18 ans, il fait du 7, il a touché à l'équipe de France développement il y a quelques années, donc il connaît vraiment le 7, sauf que Inem, il s'est pas entraîné. Non, mais c'est vrai, dans le fond, faire un entraînement, c'est compliqué. Il va être de bons conseils. Ouais. Exactement. Et Philippe, du coup, il a cette complémentarité où lui, il sait clairement gérer un entraînement. Par contre, le 7, il ne connaît pas. Donc, les deux sont clairement complémentaires.
3: Ça va mieux.
6: Voilà. Oui, et maintenant, en plus, Philippe, du coup, au début, il ne connaissait pas. Mais après, il a été entraîneur aussi avec, avec Antoine au Super 7. Donc là, maintenant, il est calé sur le 7. Et puis, c'est quelqu'un qui aime se renseigner sur la discipline qu'il entraîne. Voilà. Donc, au début, il ne connaissait pas spécialement. Et après...
7: Plus jeune, Philippe, il aurait fait un beau joueur à 7 quand même. Hein.
3: Ah, il avait des qualités pour, ouais, c'est sûr.
7: Ah oui, il était intéressant.
3: C'est sûr. J'imagine à 7, toi seul, le coaching est hyper important. Tu disais, on tourne au bout de 2 minutes. Ou...
8: Ça
3: doit être hyper important d'avoir toujours les joueurs frais.
8: Et ouais, au bon
3: tourner
8: poste.
3: Au bon moment, au bon poste, et tout ça. Quoi.
8: Ouais, c'est l'exemple tout con. Philippe, il ne savait pas les gabarits des mecs, quel mec changer pour qui sur le terrain. Et sur ça, très rapidement, c'est rentré dans le truc. Donc franchement, voilà. Là maintenant.
7: Et justement, les feuilles de match, vous avez droit à combien de joueurs là?
8: Ça dépend des tournois. Des fois, on a droit à 13, on a les deux.
6: C'est 15, là.
8: Donc, c'est 15, 7, 7. Et c'est changement limité.
6: Changement limité.
8: Mais avant, c'était 5 changements.
3: Mais parce qu'en élite, ouais. J'imagine que le nombre de changements doit être limité, non?
8: Mais justement, là, depuis cette année, c'est passé à changement limité. Je pense que c'est pour garder un côté énergétique, pour que ça soit bien regardé. Mais avant, c'était que 5. Et du coup, il y avait deux joueurs qui faisaient 14 minutes sur le terrain. Quoi.
3: Et au niveau international, c'est pareil, enfin, ça ne m'a pas marqué quand on regarde les tournois Super 7.
8: C'est 5 changements. Super 7, c'est illimité, mais le circuit
3: international, c'est 5 changements.
8: C'est 5 changements.
4: Et là, dans la poule, du coup, vous avez des équipes de toute la France ou c'est quand même concentré parce qu'il y a sûrement les équipes un peu Pays Basque, tout ça?
8: Ouais.
4: Et vous avez qui finalement dans la poule?
8: Ça vient de partout. Franchement, c'est des assos, que ce soit Pays Basque, Paris, Provence, c'est les plus gros assos qui sont là et elles peuvent être là depuis un moment.
4: Ouais. Vous donc êtes les, entre
8: guillemets,
4: les dernières
8: années. Ouais, on est des enfants. Ça, c'est, oui.
3: Gabriel, ça t'a jamais traversé l'esprit? Alors, peut-être de jouer, je sais pas, mais d'amener cette dimension de prépa physique sur un groupe de rugby ou autre, hein, ou de foot ou...
0: Ah, non, en vrai, plus de remettre les crampons. Il y avait les Tekel de ma génération, je crois, les Tekel 7, je sais pas s'ils existent toujours d'ailleurs.
6: Si, je crois qu'ils existent toujours. T'as Alexis Pébaillet tout qui jouait.
4: C'est le Racing, non? Ça, c'était pas l'équipe. Non, c'était pas au Racing.
6: Si, il y avait Alexis Pébaillet, je crois, à l'époque, qui jouait. Il y avait
3: c'est vraiment bien.
0: Ah ouais, peut-être, ouais. Il y avait c'était la génération 94, tout ça, ouais, qui faisait ça. Et c'est vrai qu'ils faisaient des tournois, et même il y a Sicard, Benjamin Sicard qui a joué un petit peu avec le Seven à Montauban. Et, ouais, ouais.
5: C'est bizarre, le nom, les Tekel.
0: Le plus grand,
5: le plus grand, il faisait 1m70.
0: Ah, voilà, d'accord.
3: Parce que pour du 7, on aurait dit les lévriers ou un truc comme ça.
0: Non,
3: les Tekel, c'est peut-être pas adapté au...
5: Mais plutôt du Tekel, quand même.
4: Et là, en termes de déplacement, du coup, c'est un peu le même principe. Vous cherchez des sponsors, comment? Parce que là, vous partez comment? En bus sur les tournois? Vous vous faites un minibus, je veux dire.
6: Minibus.
4: Ouais. Donc c'est pareil, il faut rentrer des fonds, trouver des sponsors.
6: Ah, bah oui. Et du coup, c'est heureusement qu'on a de la chance que tous nos sponsors l'année dernière nous ont suivis, parce qu'on est une toute petite asso. Il y a des assos qui ont un gros gros budget, ou même au 7. Ils sont payés pour venir.
4: D'accord.
6: Nous, il n'y a pas de tout ça. Nous, c'est vraiment très une toute petite asso, et au final, les mecs, l'authenticité des flingueurs, ça plaît parce que les mecs, ils restent là quand même. Mais sinon, ouais, en fin d'année, on est très juste.
3: Mmh. Donc voilà, c'est l'occasion de passer un message à ceux qui nous écoutent. Bon, c'est tout le monde en a besoin, mais voilà, s'il y en a qui se sentent l'âme charitable et amateur de rugby à 7.
6: Et c'est pour ça, venez ce week-end, le 30 mai, à Caussade, justement, et consommez un maximum à la buvette. Justement,
3: il va faire chaud.
5: Sinon, entraînement au Ramirou, à quelle heure et quel jour?
6: C'est jeudi prochain.
3: C'est jeudi.
5: Vers 19h15. Aïe, tu vas perdre tous les mecs à l'apéro déjà.
6: Ça va,
3: c'est jeudi.
6: Je compte sur toi par contre.
5: Pour venir vous voir, ça pose pas de problème.
3: T'es fait pour ce sport,
5: je pense. Ouais, c'est ça, pour couper les oranges.
3: Voilà. Comme nous, et Pierre, je pense un peu entre les deux, tu sais, ça peut être
5: Il va falloir remplacer des pièces à la machine.
1: Merci messieurs, comme on l'a dit, on va recevoir plusieurs assos, donc on va faire du coaching. Merci d'être venus nous présenter votre asso. Donc voilà, on rappelle, les Flingueurs, asso de rugby à 7. S'il y a des ou amateurs de rugby pour jouer ou généreux donateurs, tous sont le bienvenu auprès de l'asso des Flingueurs.
9: Le tournoi aussi, ce week-end.
1: Et le tournoi, donc le tournoi qui est organisé Flingueur.
8: Vous serez là par contre.
1: Dimanche 30.
4: À Pierre pour le.
1: Et à Caussade.
5: Dimanche,
1: c'est du jaune.
5: C'est la fête des mères, attention.
1: Voilà, c'est la fête des mères, soyez gentils au moment. Allez, c'est l'heure du coaching.
9: Merci les gars.
1: Merci à vous. De toute façon, vous restez à le coin, on se voit après.
9: Le bar est ouvert.
10: Merci.
9: Là, t'as la pipe par contre.
1: Il fait 80 degrés.
8: Il est chaud.
4: Si il fait que chaud, ça va. C'est chaud, ça.
9: Ah ouais. On repart à 5 minutes.
1: Allez, donc un petit peu de coaching, soirée particulière, on sait qu'on donc on reçoit des associations directement liées au rugby. Et là, on va recevoir l'asso du touch. C'est voilà, ça.
11: Et alors, on vous a trouvé un peu pas physique.
1: Et on vous a trouvé un peu pas physique.
11: On en a besoin. Hein, ouais, mais là, ça va mouiller. Là.
1: Allez, donc pour représenter les touches, Sébastien Pujot. Bonsoir. Salut Seb, bonsoir. Déjà venu plusieurs fois dans l'émission quand il entraînait les demoiselles.
12: C'est ça.
1: C'est ça.
12: Il y a quelques années.
1: Et Fabien Gobil.
13: Ouais. Bonsoir.
1: Bonsoir Fabien. Vous allez nous présenter un petit peu cette association de touch. Donc comme son nom l'indique, c'est du rugby à toucher.
13: Tout à fait, ouais. Donc c'est une asso qui a été créée maintenant il y a une dizaine d'années, qui s'est mise en sommeil durant la période Covid, même s'il y avait la volonté de continuer. Donc c'est du rugby touché demain, touché à 5. Et donc cette association au départ avait été créée au sein de l'USM pour développer la cohésion au sein des éducateurs, et puis surtout attirer de nouvelles personnes pour qu'elles puissent pratiquer un nouveau rugby. Petit à petit, les gens réadhèrent à ce principe. Et donc, on est de plus en plus nombreux, en tout cas pour cette saison. Moi, je voulais juste souligner qu'il n'y a pas que l'USM Rugby Loisirs qui existe sur le département, puisque les plus vieux, je crois que c'est les Pentinta à Beaumont-Lomagne. Il y a aussi les Rousseguir, les Bagatellous, les Rousseguir, à Bressol.
1: Les vieilles
13: grands par Massac. Alors, c'est vrai qu'il y a eu des tendances touchées, rugby plaqué, voilà. Là, on est sans plaquage. Donc c'est vraiment de plus en plus la tendance et il y a de plus en plus de tournois et d'événements qui se développent au sein de l'Occitanie, mais même au niveau du département. Pour vous le dire, il y a un tournoi dans 15 jours de mémoire à Montclar de Quercy.
1: Le fait que ce soit sans plaquage, ça ouvre un petit peu à des gens ou plus âgés ou moins formés au rugby,
8: pré-retraités
1: ou physiquement moins affûtés.
13: Oui.
1: Fabien.
8: Ouais, moi je fais partie des nouveaux qui sont arrivés, qui ont rejoint SEB cette saison. J'avais arrêté il y a longtemps le rugby pour cause médicale et c'est le seul rugby que je peux jouer encore aujourd'hui. Donc c'est vrai que ça a ce côté inclusif et ouvert à tout le monde. Il n'y a pas de risque de santé puisqu'il n'y a pas de contact. Et ça apporte un peu à ceux qui ne peuvent plus jouer, partie rugby, toucher au ballon, la convivialité, tout ce qui va.
11: Et la bière,
8: la bière.
13: Ça c'est après.
8: Tout ce qu'on perd, on le récupère après.
1: C'est d'accord. Gabriel fait le contraire.
5: C'est touché, mais c'est mixte du coup
8: oui. Il y a plusieurs open qui existent. Il y a les plus 35, il y a le mixte, il y a le plus 45. Plus 20, je crois.
13: Ouais, enfin, nous, à l'USM, on a toujours revendiqué la mixité. Je crois que c'est super important. Et puis, ça amène aussi, ça calme un peu les ardeurs ou les hormones des garçons. Parce que des fois, on rejoue avec d'anciens joueurs qui pensent que sur un entraînement, on est aux anciens. Ça rappellera des choses, mais qu'on était au toucher d'entrée d'entraînement au début, là, il fallait gagner. Ouais. Donc, c'est vrai que l'arrivée des filles permet un peu de calmer. Les problèmes hormonaux, et donc c'est très sympa du coup.
1: Il y a quand même une licence à faire.
13: Complètement, oui. Il y a une licence, il y a une visite médicale obligatoire, donc rien de lourd. Hein. Après, dès qu'on arrive à plus de 50, on nous demande souvent d'aller voir un cardio derrière pour faire le test d'effort, tout ça. Pour autant, ce n'est pas une obligation, c'est juste un conseil. Mais après, oui, on est licencié parce que ben, ça peut arriver vite. On peut se blesser quand même sur des courses. Et donc, c'est bien d'avoir une assurance complémentaire sur ce type de jeu.
1: Donc, vous êtes une section à part entière de l'USM ?
13: Complètement. Complètement, on se revendique comme les cadets, les Kramos, les espoirs. Donc, on est reconnu en tant que tel. Et d'ailleurs, ben, cette année, on a eu un équipement... Alors, je suis désolé, je vais la voir ton équipement.
1: Ah, il n'y avait oui, pas la taille.
13: Il faut dire que Elsa,
1: c'est pas que nous, Elsa.
13: Elle
1: tombe pas prévu.
4: Eh bien, si, pour une fois, j'avais tout bien fait, à part la licence, mais j'avais payé quand même tout.
1: Ah, payé.
4: Et bon, mais. Comme il ne me voyait plus trop, il s'est dit, bon, mais voilà, je ne récupérerai pas.
12: C'est la première fois qu'on leur demandait du 12 ans.
1: Elle fait une guitare et l'autre, des fois que la deuxième.
13: Non, c'est pas ça. Je crois que Joma s'est trompé en taille cette année. Donc, tout ce qui était en dessous d'une certaines tailles, ça va. Ouais. Voilà.
7: Et Zaza, on avait eu un problème avec le polo clubhouse, je crois.
4: Oui, tu l'as je suis toujours entre deux tailles. Hein, donc,
1: tu marches toi short, j'en ai peur.
7: Et toi, Seb, tu galopes encore ou tu
13: entraînes? Oui. Moi, je prends beaucoup de plaisir à ça. D'accord. C'est vrai que c'est très fractionné, le rugby touch. Ah oui. Nous, on essaie de faire des entraînements, enfin, on appelle ça entraînement, mais de jeu d'à peu près une heure, avec une mise en jambe d'un quart d'heure avant, parce que souvent, on a des petites lésions musculaires qu'on se traîne.
7: Un peu, ouais.
13: Ouais, complètement, ouais. Mais oui, ça fait partie de ma routine sportive hebdomadaire. Et là, aujourd'hui, quand je loupe, c'est que ou je me suis blessé et que je prends un peu de repos, ou sinon, c'est que j'ai pas pu faire autrement professionnellement, j'ai pas pu me libérer, mais je suis là pratiquement tous les entraînements.
1: En termes de structure, il y a une équipe dirigeante, il y a des entraîneurs, et comment ça fonctionne? Ou alors vous faites tout à la fois?
12: C'est tout Seb.
13: Non,
12: c'est un bel homme orchestre.
13: C'est
12: tout est ouvert. Je trouve que c'est le bon côté qu'a Seb aussi, c'est qu'il laisse la place à tout le monde. Ceux qui veulent s'investir peuvent s'investir. Et tout le monde a son mot à dire, on va dire, quelque part, autant sur les entraînements, sur tout, enfin, tout est fait dans un bon esprit de convivialité.
1: J'imagine qu'il y a des règles, s'il y a des tournois organisés, il y a des règles, ça se joue à combien?
13: Est-ce que tu peux Alors, c'est du 5-5. C'est règle fédé, donc c'est du 5-5. Donc, comme le disait Fabien, il y a des catégories plus de 35, mixtes. Des fois, on peut tourner sur des tournois où c'est un peu gigouaricou et on va se retrouver avec des jeunes qui pédalent très très vite. Mais bon, on arrive à s'adapter aussi. Le terrain est un peu réduit, donc ça laisse un peu moins d'espace. Mais donc selon le tournoi, ça va être 6 touchés maximum à deux mains. Et donc à ce moment-là, on est obligé de rendre le ballon. Si la passe ou une passe vient à être loupée ou elle touche le sol, le ballon va à l'équipe adverse. Voilà, et au bout des 6, vous avez une autre possibilité, c'est que vous pouvez jouer au pied, mais il faut que le ballon soit récupéré de volée par celui qui l'a tapé ou par celui qui est derrière lui qui le récupère de volée.
1: Ouais, sinon c'est pas l'adversaire aussi.
13: C'est ça. Et après, il y a une règle un peu spécifique, c'est sur le renvoi, c'est celui qui marque comme au 7. Et on n'a pas le droit de monter tant que le ballon n'est pas dans les mains d'un joueur. Ou d'une joueuse.
7: Ah, c'est bien, il y a moins de pression.
13: Tout à fait. Ouais. Donc il y a un peu de voilà, il y a un peu de stratégie des fois. Et c'est très très amusant à voir comment certains joueurs réagissent aussi dans la compétition. Et quand on est un peu malin, qu'on arrive à trouver, il y a quand même des petites techniques ou tactiques sur lesquelles on passe très bien. On a fait cette année, on est parti à Condon en découverte complète pour voir les festivités. Et donc on a fait un très bon tournoi, enfin on s'est régalé surtout on a joué contre des équipes de Paris, contre des équipes de Gap, une équipe de Gap, qu'est-ce qu'il y avait?
4: Les RAC,
13: il y avait des équipes autour de Toulouse, il y avait un peu partout de la France qui venaient, surtout pour faire la fête, mais aussi pour jouer à
4: Nice, il y avait Nice.
13: Oui, c'est vrai qu'il y avait Nice.
14: J'ai eu la chance de participer là il y a début mai à un tournoi de bon niveau là. Et c'est un vrai sport à part. Et il y a des équipes qui viennent maintenant avec des entraîneurs. Il y a le club les 5 à l'aise à côté de AC Supé sur l'aise,
13: ouais,
14: qui a 80 licenciés. de rugby à 5. Donc ça devient un vrai sport. La Fédé va chercher beaucoup de licenciés là-dedans. Je pense que c'est un axe de développement. Et on a vu les mecs comme leur entraîneur avec des stratégies. Et ça donne des finales très très spectaculaires. Et le fait qu'il y ait des catégories, tout le monde y trouve son compte, plus de 35, nous on était en plus de 45. Il y a les mixtes qui sont aussi incroyables. Et alors les mixtes, là on a vu des finales de mixtes. C'était obligation d'avoir deux filles sur le terrain,
13: c'est ça, ouais.
14: Au moins en permanence. Et là, souvent, en finale, les filles étaient des jeunes de 16-17 ans. Donc, qui jouaient dans les clubs de haut niveau, donc avec beaucoup de cadres. Et on s'est retrouvés en finale plutôt contre je ne sais plus quelle équipe. Et une fois le temps réglementaire fini, toutes les minutes, tu sors un joueur. Et ils ont fini à 3 contre 3. Et par contre, les filles restaient là sur le terrain. Et donc, c'était très, très spectaculaire. Ça n'a rien à voir, ça. Alors, ça se rapproche beaucoup du 7. Il faut un cardio d'enfer.
7: Moitié terrain, c'est ça ?
14: Ah ouais, un peu moitié. Et à 5, on était, nous, 10 ou 11. Le remplacement illimité, mais t'en as besoin. On jouait deux fois 8 minutes.
13: Ouais,
14: ça cogne. Puis t'es toujours sur le qui-vive. Tu peux pas lâcher ton mec d'une semelle, parce que la différence est faite. Ça va se développer. Il y a le mai ou juillet l'année prochaine, très certainement sur Toulouse, le champion du monde qui va être organisé. Champion du monde des clubs. Et ça va être une grande fête du rugby, je pense. On entendra sûrement reparler.
13: À un moment donné, il y avait le championnat du monde de flag aussi.
14: Ouais, ça c'est tombé un peu à l'eau.
13: On n'entend plus parler.
12: Je pense que le rugby à 5 a pris le relais, puisque la fédération a créé une plateforme qui s'appelle Oval Loisirs, et il pousse extrêmement le rugby à 5. Donc je pense que ça prend un peu le pas sur le rugby flag.
7: Voilà, t'as moins parlé. Hein.
14: Le flag, ouais. C'était compliqué. Il y a des accessoires, c'était compliqué.
13: Et là, l'arbitre, comment c'est sur les tournois, c'est un arbitre.
15: On peut tomber sur les tournois où il y a des arbitres officiels.
13: Comment c'est un de l'équipe.
15: Ouais, c'est celle qui joue pas, qui arbitre, et souvent ils arbitrent à deux. Donc ça peut amener des tensions des fois.
13: Toujours pas touché, parce que c'est touché une main.
15: Ouais, juste toucher deux mains.
13: Simultané.
15: Ouais. Et que sur le torse, si on touche les.
13: Ah, bravo.
15: Ouais, ouais.
13: Si toucher les fesses. Pas les jambes. Pas les génitales, ça compte pas.
16: Que sur devant, alors.
15: Que sur le torse.
14: Ou le dos. Enfin,
15: dos, ouais. Torse.
16: Le buste. Ah, le buste. Un bras, ça compte pas.
15: Ouais. Et en simultané, hein, c'est vraiment en même temps. Si je viens toucher une fois et l'autre, ça marche pas.
14: C'est dur à arbitrer.
16: Ça te rappelle le bordel que c'était, comme il disait Seb avant les entraînements. Non, mais touché, mais non, tu m'as pas touché.
13: Mais déjà, ouais, avant l'entraînement, il s'était battu déjà.
7: Ah, moi, j'adorais.
13: Toi, je ressemble.
7: J'adorais.
13: Ah ouais, le toucher,
15: ce qui est mis en avant par rapport à cette pratique, c'est que surtout ça met.
13: J'adorais
15: ça. Ouais, ça met beaucoup en valeur le jeu d'évitement. Et du coup, même si on n'est pas trop dans la pratique, ou même si on jouer devant à une époque, on s'en sort. Sincèrement, on s'en sort, et c'est ce qui est vachement intéressant. Moi, ce que j'aime, c'est que c'est une activité physique où il n'y a pas de risque de contact violent, et du coup, si on est un peu préparé, on se régale.
13: Est-ce qu'il n'y a que des anciens joueurs, ou on voyait débarquer des nouveaux pratiquants qui n'ont jamais osé franchir le pas du rugby parce que c'est trop violent, c'est trop physique, et qui là, s'ils étaient à 5 et au touch, ça peut être sympa?
15: Non, là sur l'équipe que l'on a, on a des garçons qui n'ont jamais pratiqué le rugby, en tête romain. Mmh. Qui est en plus éducateur à l'école de rugby de Montauban, et qui n'a jamais joué à ce sport.
7: Oui,
15: voilà. Et donc du coup, ça, voilà. Alors au début, c'est un peu compliqué pour lui sur le placement et tout, mais au bout de 3-4 semaines, et vu l'intensité qu'on se donne sur les entraînements, il comprend très vite, et aujourd'hui, il fait partie de ceux qui... Bon, après, il a des appuis, il est très jeune, donc c'est facilitant pour lui, même s'il a une trentaine d'années, mais après, c'est pour ça que c'est très intéressant. Mais ça fait partie, toutes ces nouvelles pratiques... Je pense que vous avez vu vous aussi ce week-end, hein, Crunch Creator, où on est capable sur un match de rugby à 10-10 de remplir un stade à Bordeaux avec 42 000 personnes. Je pense que ça fait partie de ces idées qu'on peut développer un autre rugby, et que le rugby 2.0, ça peut passer par de nouvelles activités. Tant que c'est du rugby avec un ballon, voilà, ça casse un peu les codes.
4: Il y a même des jeunes, jeunes ou moins jeunes, même, qui sont encore licenciés et qui viennent jouer aussi. Là, le tournoi à Condon, il y avait l'équipe de l'Irak, donc il y en avait certains qui sont venus passer un moment pour les férias et jouer du coup au touch, quoi. Donc
13: il n'y a pas de limite d'âge minimum.
14: Non.
15: Non, pas que je sache. Alors, si après, la contrainte, c'est de jouer avec des tout petits quand même.
1: Non, mais je veux dire, quelqu'un qui a 25 ans, qui joue en national, il peut venir jouer.
14: Il n'y a qu'après sur les Open où il sera limité selon
15: là où les petits. Si on fait un tournoi officiel ou
14: de 35.
15: Après, il y a des demandes de licence, tout ça, mais sinon, non, il n'y a pas de limite d'âge proprement dit. Nous, c'est vrai qu'on n'est pas dans cette recherche de compétition non plus, à ce jour. Ça peut-être ça viendra. Enfin, en tout cas, pour moi, personnellement, non. Mais pour d'autres, ça peut être le cas. Mais c'est vrai qu'on peut, intégrer facilement d'autres compétitions où là ça va classer par année d'âge.
1: Vous êtes combien de licenciés aujourd'hui ?
15: Alors, officiellement 26 cette année. On tourne à peu près à une douzaine chaque mardi entre ceux qui se sont blessés. Petite dédicace à Dominique Rumeau, prof de PS qui est depuis un mois et demi, qui a une grosse déchirure à la cuisse.
16: Ouais, je vais le dire ça.
15: C'est hippique.
16: Et je recommande avant, tout le temps, bien suivi et tout ça.
15: Ouais, moi je m'y tiens.
16: Ouais, parce que t'as envie de te faire un tando.
4: Mais en fait, ta vie te fait d'accélérer.
16: Ouais.
4: Et donc, du coup, tu te dis,
15: ce qui se passe au début. Hein. Je veux dire, on va calmement, on n'accélérait pas. Ouais. Ça dure 2 minutes, 30. Voilà, tout le monde.
16: Le mardi à 20h au Ramiro, c'est pas ça, non ?
15: Mardi, non, c'est le jeudi, 19h30 au Ramiro.
16: Oui, il me semble. Il n'y a pas David Burns qui est.
15: Alors, David était passé en début de saison, et puis il a été pris par Montaigne à fond.
16: D'accord. Donc, non, je dis ça juste parce que j'attendais mon gosse et je vous voyais en fait galoper et tout, et j'ai vu le David Burns. C'est pour ça que j'ai dit. Ok. Mais
15: ça nous est arrivé de il y a 10 ans, il y avait. Pas mal de
1: pros. Oui, il y avait pas mal de pros qui venaient courir avec nous et faire le barbecue.
15: C'est ça.
5: Vous êtes quand même une filiale de l'USM. Quand même.
15: On est un groupement à part entière.
5: Encore une filiale de l'USM, ouais. on en reçoit quand même, on s'aperçoit que quand même il y a beaucoup de ramifications. Hein. Ouais.
1: En plus des catégories classiques et officielles.
14: D'ailleurs, je crois qu'ils vont prendre quelques joueurs pour la peau.
5: Ah ben.
14: Parce que là,
1: ça suffit. Ouais,
15: les mecs, ouais. Dans les tribunes, pour moi.
14: Vous croyez quoi, les gars?
1: Qu'est-ce qu'ils croyaient?
14: C'est bon, quoi.
5: Non, mais c'est quand même fou, l'USM. C'est quand même, on peut souligner que l'USM s'est ouvert, quoi, complètement quand même.
1: Oui, il y a le sport adapté, il y a le rugby loisir, touch. Le
14: sport adapté, je crois qu'il ne fait pas partie de.
1: Si, ça fait plusieurs années que
5: ils prennent le bus de l'USM quand ils
14: voyagent. Au début, c'était pas comme ça.
1: Ouais, au début, non, ils n'étaient pas rattachés à l'USM.
14: Les filles, tout ça, non, ça commence à être.
5: Ah ouais, une belle ramification.
1: D'ailleurs, on n'a pas fait l'émission, mais ils ont fini.
5: Troisième,
1: le rugby adapté au championnat de France qui se jouait en Isère.
14: Oui, c'est vrai
1: que nous n'amènerons pas le bouclier cette année. Mais enfin, félicitations à eux pour leur performance.
14: On n'a plus beaucoup de chance de toucher des
1: bouts. Non, maintenant, voilà.
5: Ouais. Et j'avais une dernière question à Sébastien Pujot. Est-ce que tu fais toujours ton pas de loi que tu faisais à junior échelle, là, tu sais, à la Campésée, là?
1: Et non,
5: quand on faisait, à l'entraînement, des fois tu nous le faisais.
15: Non, je me suis cassé le tendon d'Achille il y en a une douzaine d'années, et à droite ça m'a fait.
5: C'est le pas du canard.
16: C'est le pas du canard boiteux.
5: Tu nous le faisais.
15: J'ai le départ, mais je m'arrête net. Voilà. Je ne parle pas des problèmes de dos et.
5: Allez.
1: Merci messieurs, on va rapidement avant la fin de l'émission qui approche à grands pas déjà.
5: C'est ça, 4 minutes.
1: Faire les résultats, il y en a malheureusement pas beaucoup. Les équipes du Tarn-et-Garonne n'ont pas forcément brillé cette année dans les phases finales. Seb, tu commences ?
5: Ouais, Régional 1, 16e de finale de France. Montèche est battu par Orange 40 à 34.
1: Ah, ils perdent tout à fait à la fin du
5: match. Ouais, un essai à la 78e, transformé et perdent le match.
1: Ouais, dommage.
5: Ouais, dommage pour eux, beau parcours quand même, hein, mais ouais.
1: Parce qu'après la défaite rageante aussi en demi d'Occitanie.
5: Ouais,
1: ça fait aussi, hein. deux éliminations vraiment rageantes pour Montèche, qui se consolera avec la montée.
14: C'est difficile d'être champion. Ouais. Cette année, ils avaient un groupe extraordinaire.
1: Ouais.
14: Bon, ils n'ont pas de chance, c'est comme ça, le sport, il y a une partie de chance, et ils montent hein, quand même.
1: Ouais, il y a la montée, c'est ce que.
14: Mais bon, ils touchent rien, et c'est embêtant, parce qu'on ne sait pas quand est-ce que ça va revenir.
1: Ça, quand tu passes à côté, tu ne sais pas quand c'est que ça revient.
14: Donc, c'est comme ça.
1: La suite, Zaza?
4: Du coup, en promotion régionale 1, il y avait le Racing qui recevait Ussel et qui s'impose 45-25.
1: Belle performance. 16e
7: de finale.
1: Hein. Ouais. Un 16e de finale. Ils sont qualifiés pour les 8e. Ils vont jouer contre eux.
7: C'est Rieux.
1: C'est un club de la Drôme. Ouais. En fait, ils récupèrent tout le sud-est. Hein, le Racing, si jamais ils passaient là, ils prennent Penne-Mirabeau contre.
7: Casca-Pointe.
5: C'est Marseille, ça, les
1: Penne-Mirabeau contre Monteux.
15: Le Vaucluse et Bouches-du-Rhône. Je connais très bien.
1: Voilà. Donc, je pense qu'ils ont hérité d'un tableau pas simple. Mais enfin, ils font le job.
17: Pour le Racing, c'est pareil. Ils avaient loupé un peu la saison. La B, on espérait beaucoup. Et voilà. Là, du coup, ben, ça continue à jouer, c'est bien.
1: Allez, il y avait la B.
7: Justement, la réserve.
17: La B.
7: Tu peux pas faire. Vas-y, David.
17: Vas-y.
4: Oui. Ben, du coup, là, l'équipe B, donc, recevait Montbourguet. Et du coup, il s'impose aussi 30-23.
17: Bon résultat, c'est parce que Montbourguet a toujours une,
1: Une équipe AB. Une équipe 1, ils sont toujours qualifiés. Et donc une belle performance quand même des équipes, des deux équipes du Racing, c'est quand même à noter. Les deux équipes encore en course, en 8e du championnat de France. Donc félicitations à eux. Et eux, la réserve va jouer contre le Bousca. Je pense que c'est dans le 33.
17: Oui, en plus, on ne peut pas dire la une renforce la B.
1: Alors là, les deux sont qualifiés. Donc,
17: chacun de leur côté.
1: Là, c'est vraiment, c'est vraiment une belle performance.
17: Hier, ils s'entraînaient.
1: Moi, je rejoue aussi. Qu'est-ce qu'il y avait d'autre? Il y avait du rugby fauteuil.
17: Ouais, c'est moi qui parle du rugby fauteuil. Il y avait la demi-finale du championnat de France. Avignon Panda. Ils ont perdu 24 à 10.
1: À 18.
17: Les Panda 1. Et la finale des réserves Panda 2. Alors, contre le STO.
1: C'est, je crois, le stade de Toulouse Olympique.
17: D'accord, ils ont perdu 18 à 13. Voilà, saison difficile.
1: Ah, une saison un peu plus compliquée.
17: On espère le Racing pour toucher un bout de bois.
1: Il reste plus que
17: pour revenir à la radio.
1: Voilà.
17: Moment, on va être obligé de fermer la boutique. Vous.
1: Ça fait que
5: le temps. Je ne sais pas comment
17: on fait. Donc, on a encore des bières offertes à finir. Comment on fait, quoi?
5: Il fait chaud. Il y a des trucs.
17: Comment on fait?
1: C'est déjà l'heure de se quitter. Merci donc à la section touch de l'USM d'être venu présenter son assaut. Merci Gabriel.
17: Il n'y a pas de souci.
5: Pour le CV, je prends.
1: J'ai un scooter. Merci, on se retrouve normalement encore la semaine prochaine. Même endroit, même heure. Ciao,
18: bisous.
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19: 14h, tout rond. Bonjour tout le monde. C'est FM Radio avec quelques propositions cet après-midi de sorties pour ce week-end. Par exemple, un week-end artistique dans le Lot pour les journées des peintres et des arts. Ce sera la samedi et ce dimanche à Albas, dans le Lot. Donc, on vous dira tout dans un de nos prochains coups de projecteur. On vous emmènera aussi du côté de Montauban pour une exposition, celle des élèves de CM2 de l'école Pierre Gamara qui propose leur création au musée Ingres Bourdel. C'est là qu'on ira d'ici un gros quart d'heure. Entre temps, pour la playlist, Counting Crows, Lucent ou tout de suite What on Earth, c'est Jenny's Lucky sur CFM Radio. Bon après-midi.

0: Beat, Back, c'était bien, le Saint. On vous met de côté pour la suite de la playlist sur CFM Radio. Joe Cocker et Del Grès. Et puis, on vous emmènera avec nous découvrir une petite exposition de graines d'artistes, celle des élèves de CM2 de l'école Pierre Gamarra. Ils exposent en ce moment au musée Ingres Bourdelle de Montauban. C'est notre prochain coup de projecteur dans 10 minutes.
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0: Night Calls, c'était Joe Cocker. Sur CFM Radio, vous met le côté Gervaise ou The Offspring après un détour par le musée Ingres Bourdelle de Montauban avec une toute petite exposition, en tout cas une exposition réalisée par des tout petits. Coup de projecteur de Manon, CFM Montauban.
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2: Les élèves de CM2 de l'école Pierre Gamara à Montauban exposent actuellement leur création au musée Ingres Bourdelle. Un projet mené dans le cadre de l'opération Une classe, une œuvre. Depuis décembre, ils ont été accompagnés par Michel Brassac, artiste plasticien et sculpteur. Olivier Jeanneteau, instituteur de la classe.
3: Le projet il s'inscrit dans un dispositif qui s'intitule La classe l'œuvre, qui est un dispositif national que je ne connaissais pas, j'ai connu moi en début d'année. Et donc l'idée c'est que on amène les enfants au musée, on choisit une œuvre qui va les intéresser, et derrière, on va faire un travail en classe à partir de cette œuvre. Et ensuite, il va y avoir une restitution dans le musée, à côté de l'œuvre à partir de laquelle on a travaillé.
2: Pour ce projet, l'œuvre a été choisie par les élèves eux-mêmes, après une visite du musée. Michel Brassac, artiste plasticien et sculpteur.
4: On a décidé que c'était la première victoire d'Hannibal, donc par le sculpteur montalbanais Antoine Bourdelle. Donc après avoir bien regardé l'œuvre, c'était essayer de s'en inspirer et de voir un petit peu l'histoire que ça pouvait susciter dans leur tête un petit peu. Donc voilà, on est passé par différentes phases de réflexion. Il y a eu l'idée de manger l'oiseau, de le libérer, après d'autres choses. Et finalement, on a opté pour la libération de l'aigle. Alors ce projet a duré sur... il y a eu 9 séances de travail avec les élèves en ma compagnie. Après, eux, ils ont travaillé avec le professeur sur un scénario, sur des écritures, des poèmes, etc. autour de cette œuvre.
2: La création des élèves reste visible jusqu'au 30 mai au musée Ingres Bourdelle, puis prendra place à l'espace Bourdelle Sculpture à l'occasion du Festival de la Sculpture du 1er au 14 juin.
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0: Fame.
1: Voici Last Train ou tout de suite Default, la playlist FM Radio qui continue avant un prochain détour par le Lot dans un quart d'heure pour un week-end artistique à Albas samedi. Et ce dimanche, c'est la 4e édition des Journées des Peintres et des Arts.

0: prochaine. C'était Marty Boy. Vous aurez sur CFM Radio Talisco et Green Day dans la suite de la playlist. Et d'ici 5 minutes, on vous amène du côté d'Albaz, dans le Lot, avec ce week-end des peintres, des dessinateurs, des auteurs, des créateurs divers qui investiront les ruelles du village d'Albaz, donc pour un week-end placé sous le signe de la création et des rencontres artistiques. Ce week-end, c'est la 4e édition des Journées des peintres et des arts. C'est notre prochain coup de projecteur d'ici 5 minutes.
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0: Holiday après Green Day, avant Nirvana ou Talisco sur CFM Radio, on retrouve Gilles Barret, notre rédaction de CFM Cahors, pour un week-end artistique à Albas. Coup de projecteur.
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2: Dans le Lot à Albas, notez bien, les 30 et 31 mai marqueront la 4e édition des Journées des Peintres et des Arts. Alors pendant 2 jours, le village se transformera en véritable galerie à ciel ouvert, avec des expos, des démonstrations en direct, et puis des rencontres bien sûr artistiques organisées par l'association LRAN. Eliane Camboni, présidente.
3: Il y a environ 40 artistes qui vont participer donc à cette manifestation. Michel Morin, qui est président de Castillard et artiste peintre très connu dans le département et au-delà, sera l'invité d'honneur. Donc nous aurons des peintres, des sculpteurs, des potiers, des dessinateurs, des auteurs et d'autres créateurs qui investiront donc les rues d'Albas, tout un univers figuratif, je dirais, ou abstrait. La diversité des styles, je pense, fera la richesse de l'événement. Les artistes peintres dans les rues peindront en direct devant le public. C'est une occasion unique de les observer en pleine création. Alors, bien sûr, il y aura d'autres artistes participants qui exposeront leurs œuvres dans 10 points d'exposition. Et les visiteurs circuleront librement d'un stand à l'autre. Il y a un jeu énigme, un jeu de pistes artistiques qui sera organisé pour les familles. Et les gagnants d'ailleurs recevront des cadeaux. Et les 2 meilleures toiles des peintres dans les rues seront, comme les années précédentes, primées par le public.
2: Placée sous le signe de la création et des rencontres artistiques, la 4e édition des Journées des Peintres et des Arts se tiendra donc le 30 et 31 mai à Albas, dans le Lot.
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1: D'ici les 15h, on a le temps d'écouter Phoenix ou Marie-Flore pour tout de suite. Tout est dit. La playlist CFM Radio qui compte.

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1: 15h, CFM Radio avec du théâtre et du sport cette prochaine heure via les coups de projecteur de nos différentes rédactions. On vous parlera de la cyclosportive de SEO, la Muratèse, qui revient le 7 juin prochain sur le Haut-Languedoc. On vous amènera aussi avec nous du côté de Villefranche de Rouergue pour une pièce de théâtre. Donc, c'est L'homme qui plantait des arbres, une nouvelle de Jean Giono qui est portée sur les planches des espaces culturels villefranchois ce samedi. D'ici là, la playlist Marguerite ou One Republic maintenant. Need Your Love. Bel après-midi sur CFM Radio.

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0: Boy shit, c'était Madison Beer. CFM Radio, ce sera encore June ou Indochine. Ou alors L'homme qui plantait des arbres. Cette nouvelle écrite par Jean Giono en 1953 pour faire aimer à planter des arbres. Une nouvelle qui est portée sur les planches de Villefranche de Rouergue. Les espaces culturels villefranchois invitent la compagnie Valdé à proposer ce spectacle pour ce samedi. Et vous saurez tout d'ici une dizaine de minutes puisque c'est la thématique de notre prochain coup de projecteur. Ne changez rien, vous êtes bien sur CFM.
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0: FM. Vous aurez pour la suite Evanescence ou Crash Test de Mise. Mais pour maintenant, c'est un arrêt, un détour par Villefranche-de-Rouer qu'on vous propose. Vous nous y écoutez sur le 90.2. Et ce samedi, c'est un spectacle, L'homme qui plantait des arbres, qui nous est tout de suite proposé par David Lefebvre, CFM Villefranche.
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2: Pour le dernier spectacle inscrit au calendrier de la saison des espaces culturels Villefranchois, l'association a choisi de bousculer les habitudes en proposant aux spectateurs un lieu de représentation atypique pour le spectacle, adaptation du texte « L'homme qui plantait des arbres » de Jean Giono. Odile Thibaudeau, vice-présidente pour les espaces culturels Villefranchois.
3: Là, cette fois-ci, nous vous prenons par la main et nous vous emmenons hors les murs, hors du théâtre, au garage Kaila, route de Montauban, où la compagnie Oualdé va planter son décor. C'est vraiment ça, puisqu'il nous crée comme une bulle, un espace où on va trouver donc les deux comédiens sur un magnifique texte de Jean Giono, L'homme qui plantait des arbres. Donc un comédien qui va nous dire cette histoire, nous la jouer. Et un deuxième comédien, moi j'appelle le taiseux, puisqu'en fait il représente le berger dans l'histoire, il ne parle pas. Par contre, il a à sa disposition des instruments qui viennent d'Afrique, dont une magnifique kora, des flûtes, et tout au long du spectacle, on va avoir ces mélodies, alors parfois également des mélopées chantées, et on est vraiment embarqué dans cette histoire. Chacun se sent concerné, appelé par ce texte, qui est vraiment d'actualité en fait, puisque chacun de nous, avec ses petits moyens, peut faire quelque chose pour cette planète, puisque c'est bien de ça dont il est question. On remercie encore le garage Kaila de bien vouloir nous accueillir, et nous sommes d'ailleurs friands d'autres lieux, s'il y a des industriels ou autres qui veulent nous faire des propositions. Un spectacle hors les murs, pour nous, c'est du bonheur, c'est aller vers le spectateur et voilà, l'appel est lancé.
2: L'homme qui plantait des arbres, adaptation du texte de Jean Giono par la compagnie Oualdé. C'est là, ce samedi 20h45, dernier spectacle de la saison pour les espaces culturels Villefranchois.
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0: 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C'était Requin Chagrin. On vous parlera course, on vous parlera de la cyclosportive 2SEO. C'est la Muratèse qui revient le 7 juin prochain sur le Languedoc. Mais pour maintenant, c'est l'album de la semaine. C'est le PCV et Rémi a au bout du fil de son téléphone toute cette semaine. Isée.
1: Bienvenue.
2: Pour un PCV ?
1: Bonjour, c'est pour quel pays ?
2: PCV. Bonjour.
3: PCV.
1: Allô ?
3: C'est-à-dire, vous l'appelez un PCV ?
1: Pardon ?
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1: Je vous entends très mal, monsieur.
2: PCV.
4: Allô, Isée, bonjour.
2: Bonjour.
4: Pour ceux qui nous attendent de mieux, c'est le titre de cet album, c'est votre premier album. Un album, retour à la lumière, c'est ça ?
2: Oui, je crois que c'est un album qui est résolument lumineux et optimiste.
4: Parlez-nous un petit peu du concept même de l'album quand même. C'est un album après une rupture, hein, c'est ça ?
2: Oui, bon, c'était un moment de l'espèce d'expérience qu'on a tous et toutes en début de vie d'adulte, le premier amour qui dure pas forcément, mais j'avais pas du tout envie de faire un album sur le moment, enfin le plus douloureux en tout cas, mais assez vite je me suis rendu compte que voilà, il y avait dans cette fracture, dans cette faille et cette rupture, des choses belles qui en ressortaient et une envie d'écrire plutôt sur l'après et sur ce qui nous attend de mieux. Donc c'est ce qui a fini par m'amener à ce disque-là.
4: Aujourd'hui, on va écouter « Elle ». C'est une chanson qui a donné lieu à un clip qui va faire flipper vos amis, hein, parce qu'on est invité à dîner et on finit dans un clip.
2: Bon, les invités étaient prévenus, mais oui, c'est une chanson... C'est une chanson qui parle de sororité, d'amour entre femmes, et j'ai tout simplement eu envie d'inviter mes copines à dîner chez moi, et on en a fait voilà un clip qui somme toute est pas un clip comme une très grosse production. C'est vraiment un moment d'intimité, c'est mes vrais amis, c'est un vrai moment de vie, et je trouvais ça beau en fait d'avoir ce petit moment là gravé pour cette chanson.
4: Mais ça revient hein, régulièrement, ces moments de vraie vie que vous mixez comme ça dans vos chansons. Il y a eu le morceau qu'on a écouté hier avec ce texte comme ça enregistré. Il y a ce morceau qu'on écoutera plus tard qui est Je te cherche partout, qui est enregistré comme ça. Il y a le clip qu'on écoutera aussi, Coquillage, où vous reprenez un film comme ça tourné dans une loge. Vous aimez bien mixer tout ça avec le réel, quoi.
2: J'aime l'idée d'être authentique. Enfin, en tout cas, ce projet, cet album, c'est vraiment moi. Il n'y a pas d'alias, il n'y a pas de, c'est pas du tout personnifié. Donc, je montre ma vraie vie. Et donc, oui, ce clip que je viens de sortir, la Coquillage, c'est vraiment un moment de vie avec ma maman qui est chanteuse lyrique. Et qui clôture d'ailleurs l'album, j'ai réussi à la faire chanter. Mais c'est un moment où voilà, je suis enfant, en loge avec elle, et je me rends compte, là, en regardant les images, que c'est... Je voulais juste faire comme elle, quoi. Elle se maquille, je veux qu'elle me maquille. Elle a chanté, je voulais chanter.
4: Alors on en reparlera de celle-ci. Mais aujourd'hui, on écoute « Elle ». Et j'invite vraiment tout le monde à aller voir le clip où vous êtes avec vos copines tout simplement autour d'un dîner. Merci Isée d'avoir été encore là et on se dit à demain. Salut.

0: C'était Elle, extrait de l'album Pour ceux qui nous attendent de mieux d'Isée. Isée est notre invitée dans PCV cette semaine.
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0: entre Buffalo, Springfield et Oasis. On vous propose de vous challenger 135 km. Une course, c'est la Muratèse qui revient le 7 juin prochain sur le Haut Languedoc. C'est la cyclosportive 2SEO dont nous parlons tout de suite. Jérôme Rascol, CFM Lacaune, dans son coup de projecteur du jour.
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2: Les amoureux du vélo ont rendez-vous à Murat-sur-Vèbre dans le Tarn le 7 juin. C'est la 4e édition de la 2SEO, la Muratèse. Une cyclosportive qui amène les coureurs et coureuses à la découverte du territoire du Haut-Languedoc. Et si l'on aura pour tous les niveaux l'épreuve phare, la Muratèse va compter, elle, 135 km pour 1733 mètres de dénivelé. Jean-Luc Scalapieco, organisateur.
3: L'idée, c'est évidemment de faire du tourisme d'une autre façon, puisque là, comme les autres années, la cyclosportive fait partie du trophée des cyclosportives FFC Occitanie, qui est une convention qui est signée entre le comité FFC de cyclisme Occitanie et la partie tourisme de la région Occitanie, de manière à amener par l'intermédiaire du sport et en l'occurrence du cyclisme, des gens à découvrir la région de l'Occitanie d'une autre façon. On a Sébastien Pillon qui a gagné deux éditions et qui a fini deuxième l'année dernière. En ce qui concerne la Muratèse, le parcours de la Muratèse et de la montée Larrier, on a sensiblement gardé les mêmes parcours que l'année dernière. Alors bon, à cause des élections municipales, parce que bon, on savait pas trop où on allait. Une petite différence sur la Muratèse, cette année, on passe à la case. Avec la particularité à la case, c'est que non seulement on passe à la case, mais en plus on passe dans le centre du village. Et je pense que ça va être quand même quelque chose de pas trop mal sur cette course. En sachant quand même que sans ces communes, sans les maires de ces communes, et sans les gens qui sont là volontaires pour nous aider et pour être signaleurs, on ne pourrait pas faire cet événement.
2: Une autre épreuve renouvelée aussi cette année, c'est le Murat Trail qui se déroulera désormais ce 8 ou 25 km. Inscription conseillée avant le 31 mai. Et plus d'infos sur la page Facebook 2SEO, la Muratèse.
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1: On reste en musique jusqu'au 16h, tour sur CFM Radio. À ce moment, c'est Gilles qui vous accompagnera toujours en douceur, en musique et en coup de projecteur sur les actualités de nos départements. Le Tarn et Garonne, le Lot et l'Aveyron, et ce jusqu'à 18h, jusqu'à la rediffusion du magazine d'actualité locale. Profitez bien de votre après-midi.

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2: Madame, monsieur, il est 16h. Salut, c'est Gilles.
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2: Eh bien, écoutez, si vous cherchez la fraîcheur, hein, mauvaise nouvelle, hein, la canicule est bien là, les nuits sont déjà très très chaudes et pourtant nous sommes seulement le 27 mai. Bienvenue donc au cœur de l'été, bienvenue sur CFM Radio. On va passer ces deux heures en musique et puis en info locale. On va commencer avec U2, LOL et sans plus tarder, Eagle Eye Cherry sur CFM Radio.

0: Bienvenue sur CFM Radio. Tiens, tout à l'heure, je vous parlais de canicule. Vous savez que dans l'Aveyron, on a remarqué des coins où il y a une amplitude parfois de 10 à 15 degrés entre le jour et la nuit. Par exemple, même plus des fois. Par exemple, sur le plateau de l'Aubrac, il peut faire très chaud le jour, 30 degrés, et puis la température peut chuter avec 15 degrés de moins la nuit. Vous voyez, c'est un petit peu comme le désert où il fait chaud le jour et froid la nuit. Bref, je ne dis pas de prendre votre couverture pour autant, mais prenez quand même une petite laine. Si vous êtes dans l'Aubrac la nuit, ça caille un petit peu. Gros inserts dans un instant et Dépêche Mode. Bel après-midi sur CFM Radio.
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0: Ah, vous avez reconnu le rythme et le style de Depeche Mode avec cette chanson Martyr sur CFM Radio. C'est le moment de prendre connaissance de ce focus de la rédaction de CFM Montauban.
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2: Les élèves de CM2 de l'école Pierre Gamara à Montauban exposent actuellement leur création au musée Ingres Bourdel, un projet mené dans le cadre de l'opération Une classe, une œuvre. Depuis décembre, ils ont été accompagnés par Michel Brassac, artiste plasticien et sculpteur. Olivier Jeanneteau, instituteur de la classe.
3: Le projet, il s'inscrit dans un dispositif qui s'intitule La classe l'œuvre, qui est un dispositif national que je connaissais pas, j'ai connu moi en début d'année. Et donc l'idée, c'est que on amène les enfants au musée, on choisit une œuvre qui va les intéresser, et derrière, on va faire un travail en classe à partir de cette œuvre. Et ensuite, il va y avoir une restitution dans le musée, à côté de l'œuvre à partir de laquelle on a travaillé.
2: Pour ce projet, l'œuvre a été choisie par les élèves eux-mêmes après une visite du musée. Michel Brassac, artiste plasticien et sculpteur.
4: On a décidé que c'était la première victoire d'Hannibal, donc par le sculpteur montalbanais Antoine Bourdel. Donc après avoir bien regardé l'œuvre, c'était essayer de s'en inspirer et de voir un petit peu l'histoire que ça pouvait susciter dans leur tête un petit peu. Donc on est passé par différentes phases de réflexion. Il y a eu l'idée de manger l'oiseau, de le libérer, ou après d'autres choses. Et finalement, on a opté pour la libération de l'aigle. Alors ce projet a duré sur... il y a eu 9 séances de travail avec les élèves en ma compagnie. Après, eux, ils ont travaillé avec le professeur sur un scénario, sur des écritures, des poèmes, etc. autour de cette œuvre.
2: La création des élèves reste visible jusqu'au 30 mai au musée Ingres Bourdel, puis prendra place à l'espace Bourdel Sculpture à l'occasion du Festival de la Sculpture du 1er au 14 juin.
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Et puis on se posera la question, comment accompagner nos enfants sans crispation ni surenchère? Eh bien c'est la question que s'est posée CFM Corde, on verra ça tout à l'heure pour ce prochain focus. Nina Simone, Feeling Good sur CFM Radio. 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

0: Juliette Armanet, Fuguet sur CFM Radio. Une première étape d'un parcours de soutien à la parentalité qui se poursuivra tout au long de l'année sur le territoire du Cordais. Eh bien, c'est l'objet du focus de Nina de CFM Cordes.
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2: Avec et sans écran, vous faites comment ? C'est le nom du nouveau projet de soutien à la parentalité de l'espace de vie sociale des cabanes, l'ESCAL, en partenariat avec les crèches et les accueils de loisirs du territoire du Cordais et du Causse dans le nord du Tarn. Isabelle Perrechaudor est la coordinatrice de l'ESCAL.
3: L'idée là, c'est vraiment de soutenir les parents dans leur posture éducative face au risque du numérique et aussi de sensibiliser les enfants à l'utilisation et les ados à l'utilisation des écrans et des réseaux.
2: 5 temps forts sur l'année 2026 pour parler parentalité et usage des écrans. Et ces temps forts commencent le dimanche 7 juin à Les Cabanes, dans le nord du Tarn.
3: C'est vraiment la journée de lancement du projet, le moment de faire une première approche en famille. Et donc l'idée là, c'est vraiment de... On a l'Auberge Espagnole du Jeu avec l'espace de vie sociale. Ce sont des bénévoles qui viennent avec des panoplies de jeux adaptés à vraiment tous les âges, qui seront là pour faire des temps d'animation. Et puis, il y a aussi des animateurs et animatrices de la crèche et de l'accueil de loisirs qui seront présents pour proposer des stands de jeux, des parcours de motricité, des petits tournois entre parents, enfants, voilà. Donc, l'idée, voilà, c'est d'amorcer un peu ce projet de manière ludique. On va mettre en place le prêt de jeu. Du coup, c'est le moment ou jamais de venir essayer des jeux et de repartir avec à la maison pour continuer à jouer avec les parents, une alternative pour aux écrans finalement, de faire autre chose un petit peu que d'être toujours sur les écrans. Je sais que ça, c'est difficile. C'est pour ça qu'on a voulu proposer ces deux temps. Et un moment de prévention, d'information, d'échange et des moments ludiques.
2: Les infos des différents événements organisés dans le cadre du projet avec et sans écran, vous faites comment, sont à retrouver sur les réseaux de l'espace de vie sociale des cabanes, l'ESCAL.
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2: Bonsoir Baptiste.
4: Bonsoir à tous. Plus de 37 degrés dans l'Aude, 36 dans les Landes, la Charente-Maritime ou encore le Var. Les températures continuent de grimper dans de nombreuses régions. 13 départements sont toujours en vigilance orange en cette fin de journée. La région parisienne le sera également demain. L'ONU estime que cette dernière vague de chaleur est un rappel brutal du changement climatique. De nombreuses autres régions du monde sont également touchées, comme certaines parties de l'Asie. La fin du procès en appel sur les soupçons de financement libyen de la campagne présidentielle de Nicolas Sarkozy. Dernier jour aujourd'hui avec les plaidoiries des avocats avant les ultimes déclarations de l'ancien président. Le parquet général a réclamé 7 ans de prison contre Nicolas Sarkozy. La décision sera connue le 30 novembre. Un projet de loi sur la protection de l'enfance présenté aujourd'hui par le gouvernement, texte qui arrive dans un contexte de violence sexuelle dans le milieu périscolaire. Il prévoit notamment des contrôles systématiques des antécédents judiciaires pour tous ceux qui encadrent des enfants. Les personnels au comportement inapproprié à l'école seront inscrits sur une liste noire. Une aide de 100 euros destinée à compenser la hausse des prix à la pompe pour près de 3 millions de travailleurs modestes. Les demandes pour obtenir l'indemnité carburant peuvent être effectuées depuis ce matin sur le site des impôts. Plusieurs conditions sont exigées pour pouvoir obtenir cette aide. Dans le même temps, Total Energy poursuit le plafonnement des carburants en juin. L'entreprise française renouvelle également son opération prix unique pour les week-ends de la fête des mères et de la fête des pères partout en France. 1,99€ le litre pour l'essence et 2,09€ pour le diesel. Le tabagisme a des niveaux toujours plus bas en France, c'est ce que révèle le dernier rapport de l'Observatoire français des drogues et des tendances addictives. Des ventes en baisse d'un peu plus de 8% l'an passé par rapport à 2024. Et puis en tennis, le deuxième tour de Roland-Garros continue à suivre notamment cette fin de journée. L'affiche 100% tricolore entre Hugo Humbert et Quentin Alice. Valentin Royer, lui, face au numéro 4 mondial, l'incertain Novak Djokovic. Très belle fin d'après-midi.
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César Liberta sur CFM Radio. Gilles, de retour avec vous. On va se libérer l'esprit avec Ben, l'oncle Soul, dans les secondes qui suivent. Et puis après, je vous donnerai quelques petites astuces hein, pour ventiler votre appartement, votre maison, avec ces grosses chaleurs. Restez avec nous.

0: Alors je vous le disais, avant les ventilateurs, dans le sud-ouest, comme partout ailleurs d'ailleurs, eh bien il y avait déjà ces secrets anti-canicule. Par exemple, bien sûr, vous le savez tous, mais je le répète, fermer les volets tôt, dès le matin, les maisons plongées dans le noir pour garder la fraîcheur, les draps humides suspendus devant une fenêtre ouverte aussi, ça rafraîchit un drap humide, naturellement l'air entrant. Et puis pour ceux qui ont des caves, notamment dans l'Aude ou dans l'Aveyron, eh bien les caves restent toujours fraîches, hein, même quand il fait 40 degrés dehors. Voilà pour ces petits conseils de ventilation. Et puis bien sûr, n'oubliez pas de vous désaltérer. On poursuit en musique et on se retrouve dans 12 minutes exactement. Belle après-midi sur CFM Radio.
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Riyad Al-Saban avec cette chanson Wake Up sur CFM Radio. Je vous rappelle qu'à 18h02, vous retrouverez votre mag d'actualité locale. Par exemple, dans le Lot ce soir, vous aurez un magazine qui concerne les journées des peintres et des arts. Les 30 et 31 mai, le village d'Albas va une nouvelle fois se transformer en galerie à ciel ouvert. Pendant deux jours, en fait, il y aura des peintres, des artistes locaux, des artisans et des visiteurs qui vont investir les ruelles et les places du village à l'occasion donc de la 4e édition des journées des peintres et des arts. Eh bien, Eliane Camboni, qui est la présidente de l'association organisatrice ELRAN, eh bien, sera là pour vous expliquer tout ça durant les 25 minutes qui suivront. Et bien sûr, vous retrouverez votre mag d'actualité locale également dans le Tarn ou le Tarn-et-Garonne ou l'Aveyron à partir de 18h02. Eric Clapton, Change the World sur CFM Radio.

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1: Jerry Lee Lewis sur CFM Radio. Dans quelques minutes, ce sera Isée pour son premier album, la chanteuse Isée, qui sera au micro de Rémi Torella dans PCV pour nous présenter donc son premier album. On poursuit en musique avec Malo et Lewis Capaldi. Belle fin d'après-midi sur CFM Radio.

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5: Allô, Isée, bonjour.
6: Bonjour, bonjour.
5: Merci d'être là dans PCV cette semaine pour faire connaissance autour de Pour ceux qui nous attendent de mieux. On pourrait s'arrêter sur cette phrase aujourd'hui. Pour ceux qui nous attendent de mieux, ceux, c'est eux, hein, pas les gens. Mais
6: oui, pas les gens. Pas les gens.
5: Qu'est-ce qu'elle veut dire, cette phrase, exactement?
6: Moi, elle me semble assez auto-suggestive, mais en tout cas, c'est un extrait de... J'ai trouvé ce titre d'album parce que ça fait partie du texte de la toute dernière chanson de l'album, qui du coup est le nom éponyme de l'album. Mais pour ceux qui nous attendent de mieux, pour moi, c'était ma manière de résumer mon état, je crois, aussi dans l'écriture de cet album, avec un petit moment d'endeuillement, mais la conviction que quelque chose de bien allait m'attendre au coin de la rue. Et je crois que c'est un peu ma manière aussi d'être dans la vie. J'essaye en tout cas de m'entourer de gens qui sont résolument optimistes, parfois beaucoup plus optimistes que moi. Je crois que c'est un peu ça le secret du bonheur dans mon cas. Et voilà, j'ai eu envie de partager ça, cette croyance qui, je crois, peut nous faire du bien.
5: On va écouter alors le fameux « Je te cherche partout ». Je dis le fameux parce qu'on en a déjà parlé précédemment. Et ce morceau m'a beaucoup plu. Moi, il est très minimaliste. Il est enregistré comme ça, simplement, voix, guitare, genre maquette, quoi, hein, tout bonnement. Je me suis plus à imaginer qu'il avait été enregistré sur une plage. Je me trompe ou pas ?
6: Ah, presque, pas loin de la plage, mais oui, c'était une journée un peu... J'ai enregistré en extérieur dans le jardin chez mes parents. Et oui, c'était... Enfin voilà, c'est un moment un peu volé, un peu comme une maquette que j'ai essayé de retravailler en studio, de voilà, mais j'ai jamais retrouvé ce que je trouvais beau comme émotion dans cet audio-là. Et du coup, elle agit vraiment comme une petite, je trouve, interlude dans l'album, parce que le reste est très orchestré, arrangé, tout ça. Et là, c'est vraiment, voilà, la chanson dans son plus
5: simple appareil,
6: un guitare voix, simple appareil, exactement.
5: Ça s'appelle « Je te cherche partout » et ça lance très bien, d'ailleurs, « Il neige sur la mer », le morceau suivant. On l'écoute et puis on se dit à demain. Salut Isée.
6: Salut.
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0: Je te cherche partout. Extrait donc de l'album Pour ceux qui nous attendent de mieux d'Isée. Isée est dans PCV cette semaine, on la retrouve demain.
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0: 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Bonsoir Baptiste.
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3: Bonsoir à tous. Depuis plusieurs jours, la France est touchée par une vague de chaleur inédite pour un mois de mai. De fortes températures qui impactent aussi les établissements scolaires. 20 à 30% d'entre eux ne seraient d'ailleurs pas adaptés aux périodes de canicule, selon les syndicats. Des bâtiments vétustes ou mal isolés qui rendent le travail difficile, selon la secrétaire générale du SNES-FSU, Sophie Vénétité.
4: Être dans une salle de cours avec 35 élèves, un professeur, quand il fait 29 ou 32 degrés, ça devient extrêmement difficile de se concentrer. Et donc, ça devient très difficile de pouvoir travailler, ne serait-ce que pendant une heure. Donc, on voit bien, nos élèves sont moins attentifs, c'est plus difficile de se concentrer. Et pour des collègues, comme pour les élèves, enchaîner plusieurs heures de cours dans ces conditions, c'est très difficile. On avait déjà eu l'an dernier des collègues qui avaient fait des malaises en raison de la chaleur. Donc, on voit bien que c'est aussi les conditions de travail, les conditions d'apprentissage des élèves, mais c'est aussi la santé des personnel qui est mis en danger.
3: Et 13 départements sont toujours en vigilance orange canicule, 17 le seront demain. Paris, les départements de la Petite Couronne viennent s'ajouter à la liste. La dernière ligne droite du procès en appel sur les soupçons de financement libyen de la campagne présidentielle de Nicolas Sarkozy. Dernier jour aujourd'hui avec les plaidoiries des avocats avant les ultimes déclarations de l'ancien président. Le parquet général a réclamé 7 ans de prison contre Nicolas Sarkozy. La décision sera connue le 30 novembre. Le gouvernement accélère sur la protection de l'enfance. L'exécutif a présenté ce matin un projet de loi visant à aller plus loin sur ce sujet. Parmi les mesures phares, plus de contrôle chez les agents et intervenants en milieu scolaire. L'examen du texte est prévu cet été. Et puis en foot, la finale de la Ligue Conférence ce soir, Crystal Palace face au Rayo Vallecano. Plusieurs Français seront présents sur la pelouse comme Maxence Lacroix et Jean-Philippe Mateta qui disputeront la Coupe du Monde avec les Bleus. Coup d'envoi à 21h. Très bon début de soirée.
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Avec nous, dans un mag où on vous parlera du mois des fiertés, celui du mois de juin, avec le collectif LGBTQIA+, les bonnes débroussailleuses qui se proposent de débroussailler les idées reçues en campagne. De Villefranche à Najac, en passant par Laguépy, Fénérols ou Varin, le collectif LBD organise des ateliers, des spectacles, des concerts pour favoriser les rencontres et le partage avec, en temps fort, la grande Pride rurale du 13 juin à Najac. L'ouverture, c'est vendredi avec une soirée spectacle à Villefranche de Rouergue. Et ce samedi, ça va se passer du côté de la gaieté, la guinguette de Fénérols. On vous détaillera tout le programme de ce mois des fiertés dans la deuxième partie de ce mag. Pour la première, ce sera le programme du festival de théâtre amateur de ce week-end à Bioul. Ce sera juste après Bastille Musique avant tout.

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1: De retour dans ce mag pour du théâtre. C'est la 34e édition ce week-end du festival de théâtre amateur Théâtrofolie. Ce sera vendredi, samedi et dimanche du côté de Bioul à la salle des fêtes. Pour nous détailler tout le programme, Anne et Muriel Garde pour les Tréteaux de la Tauge. Bonjour à toutes les deux.
2: Bonjour.
3: Bonjour.
1: Tréteaux de la Tauge qui sont donc une des troupes amatrices qui fait partie de ACTA, qui est l'antenne de coordination théâtre amateur du département et qu'on va retrouver sur les planches de Bioul. Ce week-end, alors ça commence. Alors, on me dit non, on ne va pas du tout vous retrouver. Vous êtes là pourquoi?
2: Cette année, les Tréteaux de la Tauge ne sont pas sur les scènes du festival Théâtrofolie, mais différentes troupes du Tarn-et-Garonne seront présentes. Nous, on aide à leur bénévolat.
1: Qu'est-ce qu'on va pouvoir retrouver ce week-end?
3: Donc, on va retrouver la troupe de Bioul, qui s'appelle La Luciole. Donc, c'est eux qui ouvrent le festival. Ensuite, nous avons une troupe de Castelsarrasin, le TAM, théâtre amateur de Moissac, pardon, pas Castel. Après, il y a la troupe de Molière, qui vient aussi. Une troupe qui vient d'un peu plus loin de Donzac, donc l'atelier des deux rives. Une troupe de Montauban, qui est le théâtre de l'éphémère et de l'improbable. Voilà, il y a aussi un petit spectacle pour les enfants, le samedi après-midi, dans la cour du château de Bioul. Donc c'est un théâtre avec clownesque, avec deux clowns, donc d'une troupe qui fait aussi partie donc, de l'ACTA. C'est la troupe de Histoire 2. L'antenne donc, de coordination regroupe différentes troupes de théâtre, mais aussi une troupe de conteurs qui sont situés à Montricou. Donc la troupe de conteurs interviendra pendant ce festival, pendant des changements de décor par exemple, pour offrir un conte au public. Ce sont les graines de troubadour. Et puis il y a une troupe de clowns aussi qui est située à Bioul, qui s'appelle les Tamalous. Voilà, et nous serons là nous aussi pour, entre autres, pour conduire le public au spectacle clownesque qui est offert aux enfants.
1: Alors pour les enfants et sinon pour le reste, c'est quand même de la bonne grosse comédie, hein, tout ce qui est proposé. Deux spectacles le vendredi, quatre le samedi et trois le dimanche.
3: Mm-hmm. Donc il y en a pour tous les goûts. Donc il y a, oui, de la comédie, mais pas que. Il y a aussi des choses plus poétiques ou un petit peu plus sérieuses, mais bon, pour passer quand même de bons moments. Donc, si la seule chose qu'on peut préciser, c'est si jamais le temps n'était pas de la partie. Mais bon, on est confiant. Voilà, le spectacle de clown pour les enfants, à ce moment-là, se passerait dans la salle des fêtes.
1: Alors, j'ai le flyer sous les yeux, hein, donc de Théâtrofolie, et je cherche les choses plus sérieuses que vous avez mentionnées. Je ne trouve pas. Alors, un bateau pour l'Indo, Viva la Comédia, On purge bébé, drôle de colocation, Chasse en enfer, la diva du sofa, c'est...
3: Oui, en règle générale, voilà, ce sont quand même des thèmes qui nous parlent, qui font passer de bons moments.
1: Ce sera sur un plein tarif de 12 euros, sinon juste le samedi soir, 10, c'est un tarif réduit à partir donc de 6 euros, qui sera reversé à l'ACTA.
3: Voilà, ça permet après, nous, au niveau du fonctionnement, et pour offrir aussi des stages aux différents comédiens des différentes troupes. Donc, on a des stages qui nous sont proposés avec des professionnels, des metteurs en scène, des comédiens professionnels, mais à un tarif, voilà. Pour une journée, par exemple, ça revient aux comédiens à 15 euros. Ce qui est quand même, pour des stages avec des professionnels, ça permet de se former pour un prix raisonnable.
1: C'est-à-dire que chacune des troupes, chacune des associations adhère à l'ACTA, Antenne Coordination Théâtre Amateur, mm-hmm. et ces adhésions vous permettent, vous, d'avoir accès à des stages à tout petit prix. C'est la 34e édition de ce festival de théâtre amateur, avec buvette, restauration sur place.
3: Oui.
1: Le but, c'est venir à Bioul et se laisser bercer un petit peu. Et peut-être s'inscrire.
3: Voilà, oui, tout est ouvert, on accueille tout le monde, il n'y a pas de souci.
1: Non, je pense aux troupes. Hein.
2: Oui.
1: On peut venir voir les troupes et se dire...
2: Les troupes, oui, et puis même les troupes amateurs, ouais, du Tarn-et-Garonne qui n'adhèrent pas encore à l'ACTA peuvent tout à fait venir par curiosité et adhérer à l'association pour les années prochaines.
3: D'ailleurs, cette année, nous avons invité une troupe qui est à Beauzelle, donc aux portes de Toulouse. Donc c'est une troupe amie, mais qui ne fait pas partie donc, de l'ACTA, mais qui vient présenter son spectacle sur la Commedia dell'arte.
1: L'ouverture, c'est vendredi à 19h avec un apéritif offert par la mairie. Et puis, premier spectacle à partir de 20h. On peut retrouver les petites infos. Je ne vois pas de site internet.
2: Alors, vous pouvez retrouver aussi sur la page Facebook de l'ACTA 82. Et sur le flyer qu'on va distribuer dans tous les commerces du coin et alentour dans le Tarn-et-Garonne et autour du village de Pioule.
1: C'est l'antenne de coordination théâtre amateur LACTA pour ce week-end, vendredi, samedi et dimanche à Bioul, à la salle des fêtes, le 34e festival de théâtre amateur que nous proposaient les Tréteaux de la Toche, qu'on ne verra pas donc sur les planches de Bioul, mais toutes les deux, Anne et Muriel Garde, merci beaucoup et puis on vous voit ce week-end à Bioul alors.
2: Merci, à bientôt. Ce week-end.

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1: De retour dans ce mag avec les bonnes débroussailleuses qui organisent le mois des fiertés. Ouverture là ce week-end avec tout au long du mois de juin des prides, des spectacles, des stages d'autodéfense féministe, des rencontres autour de bouquins, des scènes ouvertes, tout un programme que va nous présenter Jus aujourd'hui. Bonjour Jus.
2: Bonjour Lisa.
1: Est-ce que vous pouvez déjà commencer par nous présenter votre collectif, les Bonnes Débroussailleuses ?
2: Oui, tout à fait. Nous, du coup, on est un collectif de personnes LGBTQIA+, qui vivons en ruralité. On est plutôt situé autour de Villefranche, de Rouergue, mais aussi de plus en plus dans le Tarn-et-Garonne. On a un collectif qui a été créé en 2020 et en fait, on s'est rassemblés autour de l'envie de créer la toute première Pride rurale d'Aveyron, parce qu'on était à Villefranche-de-Rouergue à ce moment-là, et vraiment notre envie c'était de visibiliser nos identités et nos vécus sur ce territoire, de dire qu'on existe, qu'on est là, qu'on n'est pas que en ville, et également de pouvoir proposer des événements pour se retrouver, pour se rencontrer à la fois entre nous, mais également pour que tout le monde puisse venir et aussi être un peu plus sensibilisé sur ces questions.
1: Là, c'est votre troisième édition qui s'étendra La Guépine à Jacques Fénérols aussi, Villefranche de Rouergue, oui. La troisième édition du Mois des Fiertés, alors ça marche, ça favorise les rencontres ?
2: Alors, c'est juste la deuxième édition du Mois des Fiertés. on est super contente de pouvoir proposer ça, parce que c'est vraiment en complicité avec pas mal d'associations, de lieux culturels, locaux, qui ont aussi envie de défendre nos valeurs, que c'est aussi les personnes LGBT font aussi partie de leur public. Et c'était hyper important pour nous de pouvoir faire ça en partenariat avec ces structures du territoire, et que aussi à la fois les personnes de la communauté LGBT et à la fois les personnes des publics de ces lieux et de ces structures puissent aussi se rencontrer. Plutôt ça marche bien. Ça avait été un franc succès l'année dernière et on a hâte de recommencer ces éditions cette année.
1: Les Bonnes Débroussailleuses pour débroussailler
2: la communauté LGBT et à la fois les personnes des publics de ces lieux et de ces structures puissent aussi se rencontrer. Plutôt ça marche bien. Ça avait été un franc succès l'année dernière.

0: France de Rouergue. Et là, pour la deuxième année consécutive, on s'installe du coup dans le village de Najac, en Aveyron.
1: Bon, les chiffres n'étaient pas bons, mais ça fait quand même un certain temps déjà qu'on entend parler de vous, le collectif des bonnes débroussailleuses. Alors, tout un programme là pour cette donc deuxième édition du Mois des Fiertés, avec tout un tas d'événements qui sont organisés un petit peu partout sur le territoire, donc à cheval entre l'Aveyron et le Tarn-et-Garonne. Alors, on ne va pas faire forcément les choses dans l'ordre, on va donner un petit peu le panel de tout ce qui est organisé jusqu'à la soirée de clôture du 26 juin avec des concerts, des DJ sets. Ce sera au bar du Vieur de la Guépi, mais entre-temps, donc, plein de choses, plein de rencontres qui sont proposées avec là, pour l'ouverture, ce sera au Haut-Parleur à Villefranche-de-Rouergue vendredi et le lendemain, ce samedi, à la Gaîté, la Guinguette de Fenérols, avec plein de rencontres, encore une fois, proposées.
0: Oui, tout à fait. On avait envie de proposer, du coup, vraiment une pluralité d'événements sur le territoire. Sur le week-end d'ouverture, notamment, on s'est associé du coup à un collectif du coup de personnes qui sont plutôt basées à Montpellier, mais qui avaient très envie du coup de pouvoir proposer des événements aussi en ruralité. C'est un collectif du coup également de personnes LGBTQIA+. Donc, on a monté le projet avec elles et eux. À la fois, il y a des artistes du coup plutôt du territoire du Tarn-et-Garonne, de l'Aveyron, mais il y aura également du coup des artistes de Montpellier. Donc, il y a vraiment un peu un croisement entre ces deux associations.
1: Avec scène ouverte drag.
0: Oui, tout à fait. Du coup, d'abord le vendredi, on programme un spectacle du coup un solo de 1 heure qui va explorer plutôt la figure bien connue du mythe autour de l'allumeuse, qui va du coup interroger du coup cette figure-là avec humour, colère et insolence. Et le samedi 30, c'est à la Gaîté, et du coup l'après-midi, il y a un atelier make-up où du coup c'est possible du coup de venir se maquiller, de s'essayer un petit peu au maquillage drag. Et après, on programme des artistes, mais enfin voilà, on part aussi du principe que tout le monde peut être artiste, que tout le monde peut être une star. Et du coup, on invite les personnes du coup du public, après avoir fait atelier maquillage, à proposer des petits temps de performance, que ce soit du lip sync, que ce soit une lecture de texte, que ce soit une choré. En tout cas, voilà, vraiment, je suis sûre qu'il y a plein de personnes qui ont des talents fous et on a hâte de découvrir ça ensemble.
1: Ça, ce sera la Gaîté, la Guinguette de Fenérols, ce sera ce samedi. En suivant, pour la semaine prochaine, deux autres temps forts du côté de Najac et Villefranche et à Varin, mardi 2 juin, pour la présentation d'un livre en présence des auteuristes. Pardon.
0: Oui, mardi 2 juin, on se retrouve à une bibliothèque qui est autogérée, mais qui est quand même ouverte à tout le monde, même si elle n'est pas institutionnelle, qui se trouve du coup dans le sous-sol d'un lieu d'habitation collectif. C'est un livre qui s'appelle « N'étudiez pas les pauvres et les sans-pouvoirs, tout ce que vous direz sera utilisé contre elles et eux ». En fait, il y aura deux personnes, c'est un livre qui a été collectif, il y aura deux personnes du coup qui ont participé à la rédaction de ce livre qui seront là. Et en fait, c'est un livre qui a été rédigé à plusieurs mains suite à l'apparition d'une thèse qui avait pour terrain d'étude un groupe militant local qui a vraiment bafoué toutes les bases de la confiance et de l'éthique. Et en fait, ce livre, il va s'atteler à proposer une critique des intérêts divergents parfois entre des chercheurs, chercheuses universitaires qui vont étudier certains objets et qui vont du coup utiliser du coup des personnes du coup militantes comme leur sujet d'étude. Et en fait, l'idée, ça va vraiment de pouvoir discuter de comment est-ce que parfois les chercheurs, chercheuses vont instrumentaliser, voire exploiter et s'approprier ces courants militants-là. Et c'est souvent, pour la plupart du temps, au détriment des personnes les plus minorisées. Donc c'est vraiment un sujet de fond. On avait aussi envie d'apporter ce genre d'éclaircissement-là, en tout cas dans notre programmation du Mois des Fiertés.
1: N'étudiez pas les pauvres et les sans-pouvoirs. Tout ce que vous direz sera utilisé contre elles et eux. C'est donc à la Variante, à Varin. Ce sera ce mardi. Le lendemain, il y a un atelier pancarte du côté de la MJC de Villeuf, en prévision, j'imagine, de la Pride rurale du samedi 13 à Najac.
0: Oui, tout à fait. Et puis ça s'inscrit aussi parce que du coup, nous, avec les bonnes débroussailleuses, depuis bientôt 2 ans, on tient également des permanences en fait à destination des jeunes à la maison des jeunes citoyens à la MJC des Villefranche-de-Rouergue. Donc on avait aussi envie de pouvoir mettre les jeunes de pouvoir impliquer en tout cas les jeunes du coup dans l'organisation de la Pride. Et c'est sûr que le Mois des Fiertés un petit peu son apothéose, et du coup le samedi 13 juin à la Pride rurale du coup de Najac, où on vous donne rendez-vous dès 11h pour un village des fiertés, où il y aura pas mal de stands de créateurs, de créatrices,

0: collectifs queer, beaucoup d'associations également du territoire, mais pas que. Et ensuite, on partira du coup en marche festive et revendicative dans les rues de Najac. Il y aura tout plein de surprises tout au long de la marche, je ne peux pas tout vous dévoiler. Il y aura également des DJ sets sur la place. Et du coup, surtout cette année, par rapport aux années précédentes où il y avait un petit peu moins d'énergie militante, cette année, du coup, on est super fiers de pouvoir proposer du coup une soirée, en tout cas un after, avec toute une programmation, avec des super groupes où on va pouvoir danser au camping des Étoiles de Najac jusqu'à 2h du matin. Donc vraiment, on a trop hâte.
1: Ce sera là le samedi 13. De toute manière, on peut retrouver tout l'ensemble du programme que vous organisez, les bonnes débroussailleuses pour ce mois des fiertés. Il y aura, en suivant, un stage d'autodéfense féministe avec Faire Face. Ce sera le 16 et le 17 juin. Oups, c'est complet. On aurait une soirée projection de queer métrage, un marché d'artisanat et de création et des concerts DJ7. Ça, ce sera la soirée de clôture du vendredi 26 juin au bar du Vior. On peut donc retrouver tout le programme auprès de vous, votre collectif, les bonnes débroussailleuses. On parlait, rapidement de revendications et de militantisme. Ce sera la question bateau pour conclure cet entretien, puisqu'on vient de détailler le programme. La question bateau, c'est pourquoi est-ce encore nécessaire de revendiquer une identité et une sexualité, quelle qu'elle soit?
0: Bah, c'est encore, malheureusement, encore et toujours d'actualité en 2026, parce qu'en fait, du coup, nos droits, ils sont acquis, mais à tout moment, en fait, là, on le voit bien, du coup, avec l'arrivée des prochaines présidentielles en 2027, on le voit également dans des pays voisins, ça peut vraiment complètement, rebattre les cartes, que ce soit sur nos droits à aimer, à avoir des familles, nos droits à pouvoir, revendiquer une identité de genre, etc. Enfin, en fait, ces droits-là, ils ont été arrachés vraiment suite à des luttes et à des combats. Et à tout moment, en fait, on voit bien que du coup, les personnes les plus minorisées, comme les personnes LGBT, comme les personnes également racisées, comme les personnes souvent également les plus précaires, du coup, avec une potentielle arrivée de l'extrême droite au pouvoir, ben, c'est ces personnes-là qui vont être les plus touchées. Donc, c'est vraiment pour ça qu'on va manifester et qu'on va aller dans la rue, du coup, le 13 juin prochain. Et aussi pour dire que du coup, que souvent on imagine que c'est des sujets que ces personnes-là, souvent les personnes LGBT à la campagne, elles se disent que c'est pas forcément fait pour elles, qu'elles vont plutôt aller en ville parce que ça va être trop difficile, parce qu'il va y avoir un manque d'accès aux soins, parce que du coup les mentalités ont moins évolué. Ben, on a aussi envie de dire à ces personnes-là que nous on est là et que vous n'êtes pas seules et qu'on est ensemble.
1: Ouverture de ce mois des fiertés du collectif Les Bonnes Débroussailleuses qui va se déplacer. Les Bonnes Débroussailleuses. Ouverture donc, là, ce week-end, vendredi à Villefranche-de-Rouergue, samedi à La Gaîté, la guinguette de Fenerols. On le redit, on peut retrouver tout le programme de ce mois des fiertés et bien plus encore sur votre site internet Les Bonnes Débroussailleuses, dont vous faites partie. Jus, merci beaucoup.
0: Merci beaucoup.
1: Et merci à tous de nous avoir suivis tout au long d'un mag qui sera, comme d'habitude, rediffusé à 18h et à 21h et que vous pourrez, comme de coutume, réentendre en podcast et sans modération sur notre site cfmradio.fr. Juste après les infos, la suite, c'est encore le mag, mais depuis CFM Montauban avec Rémi.

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1: Bonsoir à tous. Depuis plusieurs jours, la France est touchée par une vague de chaleur inédite pour un mois de mai. De fortes températures qui impactent aussi les établissements scolaires. 20 à 30% d'entre eux ne seraient d'ailleurs pas adaptés aux périodes de canicule, selon les syndicats. Des bâtiments vétustes ou mal isolés qui rendent le travail difficile, selon la secrétaire générale du SNES FSU, Sophie Vénétité.
2: Être dans une salle de cours avec 35 élèves, un professeur, quand il fait 29 ou 32 degrés, ça devient extrêmement difficile de se concentrer. Et donc, ça devient très difficile de pouvoir travailler, ne serait-ce que pendant une heure. Donc, on voit bien, nos élèves sont moins attentifs, c'est plus difficile de se concentrer. Et pour des collègues, comme pour les élèves, enchaîner plusieurs heures de cours dans ces conditions, c'est très difficile. On avait déjà eu l'an dernier des collègues qui avaient fait des malaises en raison de la chaleur. Donc, on voit bien que c'est aussi les conditions de travail, les conditions d'apprentissage des élèves, mais c'est aussi la santé des personnel qui est mis en danger.
1: Et 13 départements sont toujours en vigilance orange canicule, 17 le seront demain. Paris et les départements de la Petite Couronne viennent s'ajouter à la liste. La dernière ligne droite du procès en appel sur les soupçons de financement libyen de la campagne présidentielle de Nicolas Sarkozy. Dernier jour aujourd'hui avec les plaidoiries des avocats avant les ultimes déclarations de l'ancien président. Le parquet général a réclamé 7 ans de prison contre Nicolas Sarkozy. La décision sera connue le 30 novembre. Le gouvernement accélère sur la protection de l'enfance. L'exécutif a présenté ce matin un projet de loi visant à aller plus loin sur ce sujet. Parmi les mesures phares, plus de contrôle chez les agents et intervenants venant milieu scolaire. L'examen du texte est prévu cet été. Et puis en foot, la finale de la Ligue Conférence ce soir, Crystal Palace face au Rayo Vallecano. Plusieurs Français seront présents sur la pelouse comme Maxence Lacroix et Jean-Philippe Mateta qui disputeront la Coupe du Monde avec les Bleus. Coup d'envoi à 21h. Très bon début de soirée.
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3: Madame, Monsieur, bonjour. Rémi Thoreau est là avec vous pour la prochaine demi-heure. Aujourd'hui, nous recevons Jérôme Poite par téléphone. Il est auteur, photographe et éditeur installé à Albi, fondateur des éditions Un Autre Regard. Il consacre depuis plusieurs années son travail à la valorisation des territoires et du patrimoine français à travers des ouvrages mêlant photographie et découvertes culturelles. Il est notamment l'auteur de livres consacrés au Tarn, au Lot, à Cahors, à Albi ou encore à la Haute-Loire. Il publie aujourd'hui un nouvel ouvrage intitulé Tarn-et-Garonne, Quercy-Rouergue et Lomagne. Un livre illustré qui propose une immersion au cœur des paysages et des villages et de l'histoire du département, des textes et de très belles photos. Nous allons revenir sur son parcours, sa démarche de photographe-auteur et découvrir comment est né ce nouveau projet qui est paru il y a à peine un mois maintenant, consacré au Tarn-et-Garonne. Jérôme Poite, bonjour.
4: Bonjour.
3: D'abord un mot sur les éditions Un Autre Regard pour commencer.
4: Eh bien, écoutez, c'est une maison d'édition que j'ai créée il y a un peu plus de 20 ans maintenant et qui a pour vocation de proposer différentes collections autour du patrimoine, de l'art d'une manière générale. Et un peu plus largement, qui s'est développé depuis pas mal d'années maintenant, autour d'un catalogue de littérature et de jeunesse.
3: D'accord. Ce qui vous emmène à faire des beaux livres comme celui que j'ai sous les yeux, c'est d'abord la photographie. Vous êtes photographe en premier lieu, Jérôme Poite?
4: Alors, en premier lieu, j'ai une formation au métier d'édition et au graphisme. Et tout naturellement également un peu à la photographie. Et donc je m'y suis mis il y a une dizaine d'années, je dirais un peu plus professionnellement, entre guillemets, afin de pouvoir assurer les ouvrages de la collection Patrimoine et Territoire dont vous avez le Tarn-et-Garonne entre les mains.
3: Et comment, alors c'est pas votre premier, est-ce qu'il y a une démarche qui est identique pour la réalisation d'un ouvrage comme ça consacré à un territoire donné?
4: Oui, tout à fait. Pour chacun, en fait, j'essaye de cerner la particularité Pour le Tarn-et-Garonne, c'était relativement évident puisque c'est un département qui est né après les autres, une vingtaine d'années après la Révolution française, et qui s'est trouvé être créé à partir de petits morceaux des départements voisins. Donc ça a été un petit peu le fil conducteur, d'où ce titre Quercy, Rouergue et Lomagne, puisque c'est ces trois entités qui étaient rattachées, l'une au Gers, l'autre au Lot et la troisième à l'Aveyron.
3: Donc il y a d'abord une part historique qui vous intéresse, avant de plonger dans le choix éditorial pour faire le parcours de photographie et les textes qui racontent les lieux.
4: Oui, alors je dirais historique et géographique, parce que là on a aussi un département qui est traversé par un fleuve et deux rivières principales et un canal. Donc ça donnait aussi lieu à une certaine organisation dans le plan qui allait permettre de développer l'ouvrage. Donc dans un premier temps, en fait, j'essaie de construire un plan qui va me permettre d'organiser en fait mes déplacements pour aller faire les photos.
3: En combien de temps?
4: Et ce plan sera le plan de l'ouvrage au final.
3: En combien de temps vous construisez un ouvrage comme Tarn-et-Garonne, Quercy, Rouergue et Lomagne?
4: Alors je dirais qu'entre le moment où je me dis tiens, ça serait bien de faire ça, et le moment où sort le bouquin, il faut compter à peu près 4 ans, parce que c'est assez long. Un département, c'est, même si c'est pas une entité énorme, c'est quand même très grand, et donc ça implique beaucoup de déplacements, beaucoup de marche à pied aussi. Et donc tout ça prend du temps, et puis bon, il faut
3: Y être au bon moment, parce que on fait de la photo, donc
4: c'est
3: ça. Donc vous auriez pu choisir de faire des photographies parfois en hiver, parfois en été. Quel a été là la durée sur ces 4 ans, le choix que vous avez fait pour les photos?
4: En fait, on va trouver à peu près toutes les saisons. Moi, j'aime bien qu'il y ait des différences, d'autant plus que les lumières, les plus belles lumières, on les a quand même en automne ou au printemps. Mais l'hiver est pas inintéressant non plus. Donc, je crois que si on feuillette l'ouvrage, on va voir des photos très automnales, quelques photos en plein hiver, où les arbres n'ont plus de feuilles, etc.
3: On est en train de feuilleter Tarn-et-Garonne, Quercy, Rouergue et Lomagne dans la collection Patrimoine et Territoire des éditions Un Autre Regard. Ce sont les éditions de Jérôme Poit, qui est aussi l'auteur et le photographe de cet ouvrage. Il est notre invité aujourd'hui dans le mag. Un peu de musique et puis on revient dans un instant.

0: Le mag du Tarn-et-Garonne sur CFM Radio consacré au Tarn-et-Garonne. Voilà. Un très bel ouvrage. Alors, je rappelle que à la fin de la semaine, là, dimanche, c'est la fête des mères. Donc, voilà, vous savez quoi faire. L'ouvrage est paru le 15 avril. C'est un joli pavé, hein, qui mesure 28 cm par 28 cm. C'est un, ce qu'on appelle un beau livre que vous trouverez au rayon patrimoine régional. Est-ce que vous avez une tendresse particulière pour le Tarn-et-Garonne, dites-moi, Jérôme Poite.
1: Alors, il se trouve que moi, je réside dans le Tarn, à Albi, mais par ailleurs, j'ai également un point de chute dans le sud-ouest du Lot. Et tout naturellement, pour aller de l'un à l'autre, je ne peux faire autrement que de traverser le Tarn-et-Garonne. Et ça m'a permis, au fil des années, parce que ça fait à peu près 30 ans que je navigue entre les deux, ça m'a permis quand même de découvrir le département et de le trouver très attachant. J'aimais bien faire des haltes à Bruniquel, par exemple, qui était sur mon chemin, découvrir Saint-Antonin-Nobleval, et j'en passe et des meilleurs. Et puis, ayant aussi fait un livre sur le Gers et un autre sur la Haute-Garonne, qui sont des départements limitrophes, il m'est arrivé de faire des incursions dans ces zones du département du Tarn-et-Garonne, et donc de me dire, ben vraiment, ça vaut le coup de consacrer un ouvrage entier à ce beau département.
0: Alors, évidemment, les villes et villages du département y ont droit de cité, le canal y a droit de cité, l'eau hein, est omniprésente avec les lavoirs, là j'ai sous les yeux, pendant que je vous parle, je suis en train de feuilleter, je suis sur les trois lavoirs de Valence d'Agen, c'est aussi un territoire d'eau, hein, le Tarn-et-Garonne.
1: Tout à fait, effectivement, donc la Garonne qui traverse du sud vers l'ouest, les deux principaux affluents que sont le Tarn et l'Aveyron. Vous l'avez dit, le canal des deux mers qui relie Bordeaux au canal du Midi et à la Méditerranée. Tout ça fait effectivement beaucoup d'eau, beaucoup de lavoirs, effectivement, des fontaines, je pense à cette fonte, hein, dont le nom d'ailleurs est très évocateur à ce sujet. Et c'est sans doute aussi pour cela que les plaines alluviales ont donné lieu à la culture de la vigne vers Moissac, mais aussi de nombreux arbres fruitiers.
0: Alors vous êtes beaucoup promené, hein, vous les avez pris en photo, ces arbres fruitiers, vous avez pris en photo les paysages vallonnés de la Lomagne dans un soleil très jaune, hein, soleil couchant ou quelque chose comme ça. Il y a une photographie, je suis en train d'essayer de la retrouver, d'une maison comme ça, très, je sais pas si ça se dit, lomagnole.
1: Oui.
0: C'est ça, perdu au milieu d'une colline, là, une ferme.
1: Oui, donc ça c'est, je vois tout à fait la photo.
0: La maison avec les volets bleus.
1: Vous faites allusion, tout à fait. Elle a effectivement été prise très tardivement en fin de journée, un jour d'été, donc ça devait être fin août, début septembre. Et effectivement, donc on a ces couleurs que donne le couchant et que j'affectionne particulièrement.
0: Parlez-nous de ces moments de prise de vue. Vous partez, votre appareil à la main. Je vois qu'il y a des choses qui ont été faites aussi avec des drones pour prendre de la hauteur. Quel matériel vous utilisez? Est-ce que vous avez ça dans un sac à dos?
1: Alors oui, j'ai tout ça dans un sac à dos. Alors pas de drone. En fait, les vues que vous évoquez sont prises de points de vue.
0: Ah d'accord.
1: Je pense aux vues qui paraissent aériennes, ouais. De Saint-Antonin-Nobleval. En fait, sont prises. Je suis monté tout en haut, en face le village, et de là, on est comme si on était dans le ciel. C'est le cas aussi au calvaire de Moissac. Qui permet d'avoir vraiment, alors après, aider d'un téléobjectif, la possibilité d'avoir des vues sur le Tarn,
0: voilà.
1: Et sur la ville, comme si on était dans le ciel. Donc ça, c'est effectivement, oui, alors ça, j'affectionne particulièrement.
0: Une belle photo aussi d'Espalais,
1: tout à fait.
0: Que je croyais
1: ben
0: là, prise de haut.
1: On est sur le promontoire de Villars, tout simplement.
0: Ouais.
1: Donc je suis en face, mais effectivement très haut par rapport à la plaine, et donc ça permet d'avoir ces angles et ces prises de vue. C'est donc, comme je disais tout à l'heure, beaucoup de marche à pied. Moi, j'aime bien toutes ces balades. Quelquefois, ça peut être même un peu compliqué. Je pense au pont cascade à la française, que j'ai eu beaucoup de mal à trouver, parce que le GPS m'emmenait au milieu de champ, mais c'était pas évident. Donc, j'ai traversé des maïs. Voilà, j'ai déambulé une bonne heure et demie pour finir par trouver le lieu.
0: Vous, allô ? Oui, je suis toujours là. Vous visitez les églises. En fait, je feuillette en même temps que je parle avec vous. Et je tombe sur la magnifique petite église que je connais. Mais alors, l'église Notre-Dame de la Naïveté de Bressolles. Non, ça, c'est la façade.
1: Tout à fait.
0: Le lustre central. Celle avec le lustre central. C'est celle-ci, oui ?
1: Oui. Sûrement.
0: Ouais, façade en brique avec clocher mur. Voilà, la nef lumineuse ornée de statues, colonnes et plafonds peints en bleu, dominée par un lustre central et maître d'hôtel néoclassique. Oui, c'est celle-là. C'est celle. Il y a vraiment des petits bijoux. Hein, si on pousse pas la porte des églises, des fois on se rend pas compte de la beauté qu'il y a à l'intérieur.
1: Tout à fait. Alors, je dirais que c'est ce qui différencie ce livre de ce qui pourrait être un guide touristique, c'est que je sors un peu des sentiers battus. Je ne m'attache pas que aux grands lieux touristiques estampillés, que sont l'abbaye de Moissac ou la place nationale à Montauban, mais j'essaye de vraiment aller au fin fond des petits villages. Je pense aussi à l'église de La Chapelle, hein, qui vaut vraiment le détour. Alors le village est tout petit. Oui. Cette église d'extérieur n'a rien d'extraordinaire, si ce n'est son clocher mur, etc. Mais qu'on peut trouver un peu n'importe où. Par contre, vous poussez la porte et là vous découvrez un écrin baroque absolument incroyable, et qui vaut vraiment le détour.
0: On marque encore une petite pause dans notre conversation, Jérôme Poit, et puis je vous reprends dans un instant.
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0: Le mag de CFM Montauban, toujours en compagnie de Jérôme Poit pour l'ouvrage que vous offrirez à votre mère dimanche. Tarn et Garonne, Quercy, Rouergue et Lomagne. Photographie et texte, Jérôme Poit, d'édition Un autre regard. 4 ans, hein, vous nous avez dit pour faire un ouvrage comme celui-ci. Vous savez combien il y a, alors, encore la fontaine pétrifiée de Saint-Antonin-Noble-Val, la cascade pétrifiante, pardon, de la Bonnette. Combien de photographies en tout il y a dans cet ouvrage?
1: Alors, dans l'ouvrage, il doit y en avoir à peu près 800.
0: Oui.
1: Sur un reportage complet qui dépassait les 5000 prises de vue. Donc, il y a un gros tri aussi. Il y a quelquefois des choix cornéliens. Parce qu'on aurait envie d'en mettre plus. Mais bon, il faut aussi. C'est un ouvrage qui finalement est quand même relativement cher, entre guillemets. Et il faut rester raisonnable pour offrir aux gens un livre abordable.
0: 37 euros, c'est son prix. Tiens, je suis sur Saint-Antonin-Noble-Val. Je vois qu'ils viennent de refaire les berges, là, à Saint-Antonin-Noble-Val. Et vous avez une photo avant.
1: Tout à fait. Ah. Alors ça, effectivement, bon, c'est compliqué, hein, d'être toujours au fait de l'actualité. Cela dit, c'était très en travaux pendant très longtemps.
0: Ouais.
1: Donc il a fallu aussi jongler un petit peu. C'est le cas également sur l'église de Montaigu de Quercy, où la prise de vue peut sembler bizarre, son cadrage en tout cas, mais qui était ordonné par une série d'échafaudages assez disgracieux, parce que l'église était en réfection. Donc voilà, moi je suis obligé aussi j'ai un calendrier, il y a une parution qui est prévue, je peux pas sans arrêt repousser sous prétexte qu'il y a soit des travaux qui vont se terminer et que ça serait bien d'avoir effectivement de pouvoir montrer le nouvel état du lieu en question, mais voilà, on est contraint aussi par toutes ces contingences.
0: Voilà, et on découvre dans la vallée de la Bonnette le petit bâti rural à Saint-Pierre-de-Livron, une espèce de petite maison qu'on espère qui ne tombera pas en ruine et qui vieillit. Quand on se promène dans ces coins là-bas, on tombe comme ça sur des perles au milieu de la campagne et on espère toujours que quelqu'un va racheter pour pouvoir remettre, sauvegarder ce petit patrimoine bâti qui est important, quoi.
1: Oui, qui est très riche et qui là pour le coup n'est pas prévu au programme. Ce sont c'est tout ce qui fait le charme aussi de la réalisation de ces ouvrages, c'est que on organise, on planifie, on prévoit, mais il y a toujours les petits éléments en plus qui ont été glanés au gré de la déambulation.
0: Voilà, c'est un très très bel ouvrage. Bravo pour cette belle réalisation, parce qu'on sent qu'il y a du boulot. Là, on a parlé des photos, mais évidemment, il y a les textes, hein, qui vont avec. Ça aussi, ça a dû être un sacré boulot de trouver la correspondance et le petit historique qui est raconté en face de chaque photo.
1: Oui, je passe pas mal de temps. Alors, ça se fait un peu en parallèle, je dirais. Pour glaner déjà de l'information. Alors quelquefois sur place, hein, je récupère beaucoup de documentation dans les offices de tourisme, éventuellement dans aux archives, etc. Et puis ensuite, aujourd'hui, grâce à la base de données Internet, qui est quand même relativement importante, mais qui nécessite beaucoup de travail de recoupement, pour s'assurer qu'on ne raconte pas des bêtises.
0: On raconte pas des bêtises, oui, forcément.
1: Malheureusement, on n'est pas toujours assuré d'avoir la réalité la plus sûre. Donc voilà, c'est tout ce travail qui ensuite est compilé. Et donc je reviens assez fréquemment sur le texte, quelquefois pour le raccourcir, parce que je veux privilégier la place de la photo. Et en tout dernier, la rédaction des légendes.
0: Tarn et Garonne. pardon, Tarn-et-Garonne, Quercy-Rouergue et Lomagne. Voilà, photographie et texte, Jérôme Poite, édition Un autre regard, collection patrimoine et territoire. Voilà, une très belle idée, cadeau, qui fait son poids quand même, à offrir dimanche, hein, pour la fête des mères, quoi. Voilà, on fait ça. Il est distribué correctement partout dans toutes les bonnes librairies.
1: Ah oui, tout à fait. Alors, on le trouve vraiment partout dans le Tarn-et-Garonne.
0: Merci beaucoup. Et puis sinon, est-ce qu'on peut le commander? On le commande sur votre site, Un autre regard édition?
1: On peut le commander sur mon site, on peut le commander sur le site du distributeur Cairn. On peut également le trouver, je pense, sur Fnac.com, Amazon, etc. Enfin bon, d'accord. Je ne vais pas citer trop de marques, mais on le trouve très facilement. Mais pour moi, la meilleure des démarches, c'est quand même d'aller chez votre libraire indépendant, qui d'ailleurs vivent une période compliquée depuis le début de l'année, et donc n'hésitez surtout pas à faire travailler votre libraire.
0: Merci beaucoup d'avoir été avec nous pour en parler sur CFM Radio. Peut-être des signatures à prévoir. Je sais qu'il y en a eu quelques-unes déjà là au mois d'avril pour la sortie.
1: Oui, en fait la première a eu lieu le jour du 1er mai à la librairie Encrier à Moissac.
0: Ouais.
1: Sur une pénile, donc c'était fort sympathique. Donc elle a les livres, hein, donc tous les Moissaguais peuvent se précipiter à l'Encrier. J'ai fait également Montèche, une jeune librairie, donc là aussi elle est plutôt dans ces libraires qui sont présents sur le territoire et qu'il faut soutenir absolument si on veut les conserver.
0: Merci d'avoir été avec nous pour en parler sur CFM Radio. À bientôt.
1: C'est moi, je vous remercie. Au revoir.
0: Au revoir.
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2: Bonsoir à tous, nouvelle finale européenne de foot ce soir, la dégringolade de Loïs Boisson et encore une victoire danoise sur le Tour d'Italie, c'est l'actu sport du jour. Le foot à 3 jours de la finale de la Ligue des Champions, deuxième finale européenne de la saison ce soir. Les Anglais de Crystal Palace affrontent les Espagnols du Rayo Vallecano en finale de la Ligue Conférence, rencontre qui se jouera à Leipzig en Allemagne. Le foot encore, Grégory Lorenzi bientôt nommé au poste de directeur sportif de l'Olympique de Marseille, le président du club Stéphane Richard a confirmé l'arrivée de l'ancien dirigeant brestois qui remplacera Mehdi Benatia. Le tennis, le début aujourd'hui du deuxième tour à Roland-Garros, pas de française sur les courts aujourd'hui. On rappelle la sortie hier de la numéro 1 tricolore Loïs Boisson, une défaite synonyme de sortie du top 100 pour la demi-finaliste de l'an dernier, un classement qui ne lui permettra plus d'entrer dans les principaux tournois majeurs du circuit principal. Mais en raison de sa longue absence pour blessure, la joueuse va bénéficier d'un classement protégé qui lui ouvrira les portes de deux grands chelems. En cyclisme, le Danois Michael Valgren a remporté cet après-midi la 17e étape du Tour d'Italie. Au général, c'est toujours son compatriote Jonas Vingegaard qui est en tête. Du handball ce soir avec la finale de la Star League avant l'heure. Le Paris Saint-Germain, leader du championnat, reçoit son dauphin au classement Nantes pour la 28e journée. Match décisif pour le titre de champion. Les deux équipes sont invaincues cette saison. En basket, quart de finale retour de la Betclic Elite ce soir. Le Mans reçoit Nanterre, avantage aux Nanterrois qui s'étaient imposés 90 à 74 à l'aller. Et Bourg-en-Bresse accueille Monaco. Les Monégasques avaient remporté le match aller 81 à 75. Le rugby, quelle sanction pour le Stade Toulousain. D'après l'équipe, le club sera fixé sur son sort le 7 juillet prochain. Ses dirigeants ont été entendus hier par la commission de discipline de la Ligue nationale de rugby spécialisée Salary Cap. Une amende de 5 millions d'euros a été requise. Un mot de natation avec un record de France qui est tombé aujourd'hui chez les jeunes. Sauveur Cristofini a battu le record des 17 ans sur le 200 mètres. Record qui était détenu par Yannick Agnel, triple médaillé olympique. Bonne soirée.
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0: Eh bien bonjour à tous, vous êtes bien sur CFM Radio, dans votre émission de cinéma préférée, Retour vers le cinéma. Et aujourd'hui, nous sommes en présence de Lilou.
1: Bonjour.
0: Et Lina.
2: Salut Vadim.
0: Avec moi-même, Vadim, au micro. Avant d'attaquer la chronique, il est l'heure de la Minute Info. Et cette semaine au cinéma, vous pourrez retrouver Colony, un film d'horreur réalisé par Sang-ho Yeon avec Kyo Hoan-koo et Ji Chang-wook. Ce film, il a été présenté en séance de minuit au Festival de Cannes en 2026. Dans un gratte-ciel du centre de Séoul, une mystérieuse contamination se propage brusquement. L'immeuble est bouclé et toutes les personnes présentes sont alors confinées. Au départ, les infectés rampent comme des bêtes. Mais peu à peu, ils évoluent. Vous retrouverez aussi au cinéma L'Objet du délit, un film d'Agnès Jaoui avec Daniel Auteuil, Agnès Jaoui et Eye Ayadara. Ce film est présenté en hors compétition au Festival de Cannes de 2026. Dans les coulisses d'une ambitieuse production de l'opéra Les Noces de Figaro, les tensions montent lorsqu'une accusation d'agression sexuelle éclate, mettant en péril la production et forçant chacun à prendre position. Les conflits d'opinion et de génération se font jour, et comme toujours chez Agnès Jaoui, le rire n'est jamais loin du drame. Bien évidemment, vous pourrez retrouver tous ces programmes au cinéma Le Paris, mais aussi au CGR Multiplex d'Aussonne.
1: Bah merci beaucoup, Vadim. Et je crois que c'est l'heure du quai que t'as vu. Alors, Lina, qu'est-ce que t'as vu cette semaine ?
2: Alors, cette semaine, j'ai vu La Vénus électrique de Pierre Salvadori avec Pio Marmaille, Anaïs de Moustier et Gilles Lelouch. C'est un film de comédie, romance, qui se déroule dans les années 30, qui raconte l'histoire de Antoine Balestro, un peintre en vogue qui n'arrive en fait plus à travailler parce que il a eu une relation amoureuse, mais que cette femme est malheureusement décédée. Lors d'un soir, il va essayer de rentrer en contact avec sa femme par l'intermédiaire d'une voyante, mais cette voyante n'est pas vraiment une voyante et profite un petit peu de cette occasion. Sauf que Antoine, qui était ivre à ce moment-là, a redemandé plusieurs séances et cette femme, Suzanne, s'est refait de l'argent sur son dos. Alors, je peux pas en dire plus, mais tout ce que je peux donner, c'est mon avis. Trop prévisible. Voilà, trop prévisible. C'était trop facile d'anticiper. Ça aurait pu être super original avec un approfondissement philosophique, mais c'était pas assez à la hauteur. Le réalisateur ne s'en est pas assez bien sorti selon moi. Je tiens aussi à préciser que même dans mon court-métrage de baccalauréat, j'ai un peu mieux géré la mise au point que le cadreur. Et faut pas trop se mettre en automatique. C'est pas bien. J'ai mis 2 étoiles sur 5. Non seulement parce qu'Anaïs de Moustier est plutôt pas mal à regarder, mais aussi parce qu'il y avait quand même un petit travail. C'était pas non plus une abomination. Et toi, Lilou, qu'est-ce que t'as vu cette semaine ?
1: Moi, cette semaine, j'ai regardé I Walked with a Zombie, donc Vaudou en français, par Jack Tourneur, qui a été réalisé en 1943. C'est un film en noir et blanc qui raconte l'histoire d'une infirmière qui va aller dans une île des Caraïbes pour essayer d'assister une femme et de l'aider, de l'accompagner et de la soigner. C'est une femme qui est morte mais qui est vivante. C'est un peu bizarre, dont le nom zombie. Et elle va se référer au vaudou pour essayer de sauver cette femme comme un dernier espoir. C'est un film qui tire sur la science-fiction et le fantastique. Du coup, c'est pas du tout mon délire à la base. Mais celui-là, je l'ai beaucoup aimé. Et il est en noir et blanc. Donc, je sais que ça plaît pas à beaucoup de gens. Moi, la première. Mais celui-là, en fait, il est très bien réalisé. C'est Jacques Tourneur. On l'a pour le bac. Donc, d'où pourquoi je l'ai regardé. Et franchement, je le recommande parce qu'il était vraiment super cool. Je pense que je le mets dans mon top 50. Il n'est pas 50e, il est même avant Shrek 1.
2: Donc, Ah ouais, faut le faire.
1: Et toi, Vadim, qu'est-ce que tu as vu cette semaine ?
0: Eh bien, moi, cette semaine, j'ai pu voir Okum de Damien McCarthy avec Adam Scott. Pour vous résumer un peu l'histoire, Om Bowman, un romancier, se retire dans une auberge en Irlande pour disperser les cendres de ses parents. Mais les récits du personnel au sujet d'une sorcière ancestrale entend la suite nuptiale s'emparent peu à peu de son esprit. Alors, il serait réducteur de classer Okum dans la simple catégorie du film de maison hantée, Car si le point de départ il semble assez conventionnel, l'œuvre de Damien McCarthy repose sur des bases de déjà-vu. Dès l'ouverture, le récit semble d'ailleurs un peu osciller entre deux histoires distinctes. Le film mobilise ensuite les codes de la folk horror, et c'est précisément là que le projet gagne en intérêt. Cependant, ces références s'effacent trop rapidement. Le long métrage s'inscrit alors dans la lignée thématique rappelant l'univers de Stephen King. Cet hôtel isolé évoque inévitablement Shining, tant par sa galerie de personnages secondaires que par la figure de l'écrivain en crise aux prises de l'alcoolisme. La mise en scène évolue ensuite vers le huis clos, rappelant l'unité de lieu que j'ai pu voir dans Chambre 1408, tout en empruntant certains mécanismes de jeux vidéo de type survival horror. Bien que le film s'appuie sur une gestion rigoureuse de la tension, il souffre de déséquilibres notables. Il est notamment regrettable de ne pas avoir aperçu plus souvent le personnage du lapin, ce monstre qui est l'un des plus originaux et traumatisants que j'ai pu voir récemment. On finit par ne pas l'oublier, il fait même de l'ombre à la figure de la sorcière, dont le manque de crédibilité affaiblit le film. Et enfin, le dénouement laisse un sentiment mitigé. L'happy end ne semblait pas nécessaire et malgré une durée pourtant courte, le film peine à conclure son récit de manière satisfaisante. Au final, si McCarthy confirme son savoir-faire technique, l'ensemble reste beaucoup moins percutant et qu'aboutit qu'Auditi, qui lui est clairement préférable. Sur 10, j'y ai mis 6.
1: Bah merci Vadim. Avant de passer à la chronique, on va tout de suite vous passer It's Sun Again de Alicia Keys et Kendrick Lamar. Aye.

0: 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Vous écoutez Retour vers le cinéma. La chanson qui vient de passer, c'est It's On Again de Alicia Keys et Kendrick Lamar pour le film The Amazing Spider-Man 2, qui a été produit d'ailleurs par Pharrell Williams et Hans Zimmer. Voilà, c'est trop cool.
1: Mais Hans Zimmer, il est partout.
2: Il est partout. C'est il est limite, même dans ma chambre. Hein.
1: C'est limite énervant. Tu sais, là, tu dis, c'est qui le mec qui a fait la musique? C'est
0: Hans Zimmer. Aujourd'hui, je vais vous donner un métier, je vais vous donner trois acteurs et vous allez essayer de deviner quel acteur a fait ce métier avant d'être célèbre et d'être acteur. En gros, prenons un exemple, je vais vous donner un métier, chauffeur de poids lourd, je vais vous donner trois acteurs, vous allez essayer de deviner lequel d'entre eux a fait ce métier avant d'être célèbre et d'être acteur. Le premier métier, c'est ourson à des fêtes d'enfants. Et comme proposition, il y a Emma Watson, Julia Roberts ou Jennifer Aniston.
2: Ok, moi je mets Julia Roberts, direct. C'est l'intuition.
1: Non, moi je vais dire Jennifer Aniston.
0: Eh bien, c'était Julia Roberts. Bravo, Vadim. Ok, deuxième métier, c'est une personne qui était clown et coach de fitness. Donc, parmi les propositions, il y a Tom Holland, Timothée Chalamet ou Hugh Jackman.
2: Hugh Jackman.
1: Ouais, j'allais dire pareil.
2: Les autres, ils sont trop jeunes pour... je pense que c'est à peu près des enfants stars, les deux autres.
0: Ok, bah de toute façon, c'était Hugh Jackman qui a joué dans X-Men.
2: Non, il a fait mieux. Son meilleur film, ça reste quand même Prisoners.
0: Dans ce prochain métier, c'est chauffeur pour stripteaseuse. Et dans les propositions, il y a Leonardo DiCaprio, Brad Pitt et Bradley Cooper.
2: Alors... Je pense pas que c'est DiCaprio parce que j'ai regardé un documentaire sur lui récemment. Brad Pitt.
1: Ah, fais gaffe, il y a des choses qu'on nous cache hein, dans les documentaires. Regarde Wiseman. Wiseman, il cache des trucs parfois.
2: Hein. Ah, personne n'aura la ref, Lina. Moi, je vais dire que c'est Bradley Cooper.
0: Et toi, Lina?
1: Bah, peut-être Brad Pitt, je sais pas.
0: Bah, c'était Brad Pitt. Bravo, Lina. Bien
1: joué. Pas du tout au hasard.
0: Bon vieux Brad. Ça lui va bien au visage, je trouve. Qui a été vendeur de stylos parmi Denzel Washington, Johnny Depp ou Robert De Niro?
1: C'est le loup de Wall Street dans la vraie vie? Vendez-moi ce stylo.
2: Selon moi, ça va être Robert De Niro.
1: Ouais, j'aurais dit la même.
2: Parce que c'est... Enfin, vendeur de stylo, ça se fait plus trop et c'est plus vieux.
0: Après, ils sont tous vieux. Hein.
2: Oh, Denzel, ok, mais...
0: Johnny, non, pas Johnny, tout jeune, hein.
2: Oui, mais quand même, par rapport...
0: Bah, dans tous les cas, c'était Johnny.
1: Ah. Ah.
0: Ce bon vieux... Yes. Ce bon vieux pirate. Qui a été... vendeur d'assurance entre Tom Hanks, George Clooney ou Tom Cruise?
2: Ok, direct, moi je dis George Clooney.
1: Ouais, moi je le vois trop George bien. Clooney. Ouais, c'est ce que je me suis dit direct. C'est, je verrais bien George Clooney.
0: Eh ben non, c'était George Clooney. Vous avez tous les deux raison.
1: Ah,
0: et il a vraiment la tête.
1: Non, vous avez tort, c'est George Clooney.
0: Qui a été nettoyeur de toilettes? Will Smith, Christian Bale ou Hugh Grant?
1: Je vois bien Christian Bale. Je vois pourquoi. Je vois bien récurer des chiottes.
2: Selon moi, ça sera Hugh Grant.
0: Hugh Grant.
1: Voilà. Oh là là là là.
2: Wow.
0: Et pour le dernier, c'est je pense le plus connu. C'est celui qui m'a donné l'inspiration pour faire cette chronique.
2: Attends, avant que tu dises, laisse-moi le deviner, est-ce que tu veux me parler d'Harrison Ford?
0: Qui a été charpentier entre Joaquin Phoenix, Robert De Niro ou Harrison Ford?
1: Oh là là, qui peut être...
0: Lina, tu penses que c'est qui?
2: Je viens de le dire.
1: C'est dur, hein. C'est
2: peut-être
1: dur.
2: Harrison Ford.
1: C'est quoi les propositions?
2: Moi, je propose Harrison Ford.
0: Ford. Harrison Ford ou Ford Harrison?
1: Ah!
2: Ford Harrison.
1: Ah, quand même, hein.
2: Ça fait le nom d'une voiture.
1: George Harrison. Je pense que c'est lui.
0: C'est exactement ça.
1: Putain.
0: Pour l'histoire, en 1973... Harrison Ford est en train d'installer une porte chez le réalisateur Francis Ford Coppola, où il rencontre George Lucas. Et après, du coup, bah, carrière de malade, hein.
2: Indiana Jones.
0: Indiana Jones. Il y en a eu combien? Il y en a eu combien?
2: Indiana Jones, il y en a eu 5.
0: 5? Oui. Comme les Shrek, c'est fou.
1: Eh bien, merci à vous deux. C'était très intéressant. On se revoit la semaine prochaine. Et pour les auditeurs, c'est le mercredi à 19h et le samedi à 14h.

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2: Bonsoir, bonsoir à tous. Cette affaire a commencé dans le mensonge et dans le complot. Elle doit finir dans la vérité et dans la transparence. C'est sur ces mots de Nicolas Sarkozy que le procès en appel sur les soupçons de financement libyen de la campagne présidentielle de l'ancien président s'achève ce mercredi. Le parquet général a requis 7 ans de prison contre Nicolas Sarkozy. La décision est attendue pour le 30 novembre prochain. Une liste noire pour lutter contre les violences à l'école, annonce du ministre de l'Éducation nationale, Édouard Geffrey, en présentant aujourd'hui le projet de loi de protection de l'enfance. Le but, répertorier les personnels d'éducation aux comportements inappropriés à l'école et empêcher leur retour dans le secteur scolaire. Un texte pour limiter l'exposition des Français au cadmium, ce métal lourd, toxique, parfois présent dans notre alimentation, selon l'ANSES. La proposition de loi écologiste a été adoptée en ce sens ce jour à l'Assemblée nationale. Le texte réécrit qui prévoit notamment la baisse progressive des taux de cadmium dont les engrais minéraux phosphatés dès 2027. Et puis 13 départements toujours en vigilance orange canicule ce soir. Quasiment tous les départements de la façade ouest sont concernés, de la Manche au Morbihan en passant par les Deux-Sèvres et la Gironde. Un peu plus d'une vingtaine de départements se trouvent aussi en vigilance jaune comme l'Hérault, l'Isère ou encore Paris. Paris et sa petite couronne qui passeront à l'orange dès demain comme une dizaine d'autres départements. Et déjà la galère pour les usagers SNCF, notamment sur la ligne POLT entre Paris-Orléans, Limoges et Toulouse, ligne sur laquelle plusieurs trains intercités seront supprimés à cause de la chaleur dès demain, mais aussi ce vendredi, annonce de la SNCF, pour prévenir d'éventuelles pannes de climatisation dans les rames. Côté foot, nous sommes à 3 jours de la finale de la Ligue des Champions et en attendant deuxième finale européenne de la saison ce soir, les Anglais de Crystal Palace affrontent les Espagnols du Rayo Vallecano en finale de la Ligue Conférence en Allemagne. Coup d'envoi à 21h. Bonne soirée à notre écoute.
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Avec nous, dans un mag où on vous parlera du mois des fiertés, celui du mois de juin, avec le collectif LGBTQIA+, les bonnes débroussailleuses qui se proposent de débroussailler les idées reçues en campagne. De Villefranche à Najac, en passant par Laguépy, Fénérols ou Varin, le collectif LBD organise des ateliers, des spectacles, des concerts pour favoriser les rencontres et le partage, avec en temps fort la grande Pride rurale du 13 juin à Najac. L'ouverture, c'est vendredi avec une soirée spectacle à Villefranche de Rouergue. Et ce samedi, ça va se passer du côté de la gaieté, la guinguette de Fénérols. On vous détaillera tout le programme de ce mois des fiertés dans la deuxième partie de ce mag. Pour la première, ce sera le programme du festival de théâtre amateur de ce week-end à Bioul. Ce sera juste après Bastille Musique, avant toute chose.

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1: De retour dans ce mag pour du théâtre. C'est la 34e édition ce week-end du festival de théâtre amateur Théâtrofolie. Ce sera vendredi, samedi et dimanche du côté de Bioul à la salle des fêtes. Pour nous détailler tout le programme, Anne et Muriel Garde pour les Tréteaux de la Tauge. Bonjour à toutes les deux.
2: Bonjour.
3: Bonjour.
1: Tréteaux de la Tauge qui sont donc une des troupes amatrices qui fait partie de ACTA, qui est l'antenne de coordination théâtre amateur du département et qu'on va retrouver sur les planches de Bioul. Ce week-end, alors ça commence. Alors, on me dit non, on ne va pas du tout vous retrouver. Vous êtes là pourquoi?
2: Cette année, les Tréteaux de la Tauge ne sont pas sur les scènes du festival Théâtrofolie, mais différentes troupes du Tarn-et-Garonne seront présentes. Nous, on aide à le bénévolat.
1: Qu'est-ce qu'on va pouvoir retrouver ce week-end?
3: Donc, on va retrouver la troupe de Bioul, qui s'appelle La Luciole. Donc, c'est eux qui ouvrent le festival. Ensuite, nous avons une troupe de Castelsarrasin, le TAM, théâtre amateur de Moissac, pardon, pas Castel. Après, il y a la troupe de Molière, qui vient aussi. Une troupe qui vient d'un peu plus loin de Donzac, donc l'atelier des deux rives. Une troupe de Montauban, qui est le théâtre de l'éphémère et de l'improbable. Voilà, il y a aussi un petit spectacle pour les enfants, le samedi après-midi, dans la cour du château de Bioul. Donc c'est un théâtre avec clownesque, avec deux clowns, donc d'une troupe qui fait aussi partie donc, de l'ACTA. C'est la troupe de Histoire 2. L'antenne donc, de coordination regroupe différentes troupes de théâtre, mais aussi une troupe de conteurs qui sont situés à Montricou. Donc la troupe de conteurs interviendra pendant ce festival, pendant des changements de décor par exemple, pour offrir un conte au public. Ce sont les graines de troubadour. Et puis il y a une troupe de clowns aussi qui est située à Bioul, qui s'appelle les Tamalous. Voilà, et nous serons là nous aussi pour, entre autres, pour conduire le public au spectacle clownesque qui est offert aux enfants.
1: Alors pour les enfants et sinon pour le reste, c'est quand même de la bonne grosse comédie, hein, tout ce qui est proposé. Deux spectacles le vendredi, quatre le samedi et trois le dimanche.
3: Mm-hmm. Donc il y en a pour tous les goûts. Donc il y a, oui, de la comédie, mais pas que. Il y a aussi des choses plus poétiques ou un petit peu plus sérieuses, mais bon, pour passer quand même de bons moments. Donc, si la chose qu'on peut préciser, c'est si jamais le temps n'était pas de la partie. Mais bon, on est confiant. Voilà, le spectacle de clown pour les enfants, à ce moment-là, se passerait dans la salle des fêtes.
1: Alors, j'ai le flyer sous les yeux, hein, donc de Théâtrofolie, et je cherche les choses plus sérieuses que vous avez mentionnées. Je ne trouve pas. Alors, un bateau pour l'Indo, Viva la Comédia, On purge bébé, drôle de colocation, Chasse en enfer, la diva du sofa, c'est...
3: Oui, en règle générale, voilà, ce sont quand même des thèmes qui nous parlent, qui font passer de bons moments.
1: Ce sera sur un plein tarif de 12 euros, sinon juste le samedi soir, 10, c'est un tarif réduit à partir donc de 6 euros, qui sera reversé à l'ACTA.
3: Voilà, ça permet après, nous, au niveau du fonctionnement, et pour offrir aussi des stages aux différents comédiens des différentes troupes. Donc, on a des stages qui nous sont proposés avec des professionnels, des metteurs en scène, des comédiens professionnels, mais à un tarif, voilà. Pour une journée, par exemple, ça revient aux comédiens à 15 euros. Ce qui est quand même, pour des stages avec des professionnels, ça permet de se former pour un prix raisonnable.
1: C'est-à-dire que chacune des troupes, chacune des associations adhère à l'ACTA, Antenne Coordination Théâtre Amateur, et ces adhésions vous permettent, vous, d'avoir accès à des stages à tout petit prix. C'est la 34e édition de ce festival de théâtre amateur, avec buvette, restauration sur place.
3: Oui.
1: Le but, c'est venir à Bioul et se laisser bercer un petit peu. Et peut-être s'inscrire.
3: Voilà, oui, tout est ouvert, on accueille tout le monde, il n'y a pas de souci.
1: Non, je pense aux troupes.
2: Oui.
1: On peut venir voir les troupes et se dire...
2: Les troupes, et puis même les troupes amateurs du Tarn-et-Garonne qui n'adhèrent pas encore à l'ACTA peuvent tout à fait venir par curiosité et adhérer à l'association pour les années prochaines.
3: D'ailleurs, cette année, nous avons invité une troupe qui est à Beauzelle, donc aux portes de Toulouse. Donc c'est une troupe amie, mais qui ne fait pas partie donc, de l'ACTA, mais qui vient présenter son spectacle sur la Commedia dell'Arte.
1: L'ouverture, c'est vendredi à 19h avec un apéritif offert par la mairie. Et puis le premier spectacle à partir de 20h. On peut retrouver les petites infos. Je ne vois pas de site internet.
2: Alors vous pouvez retrouver aussi sur la page Facebook de l'ACTA 82. Et sur le flyer qu'on va distribuer dans tous les commerces du coin et alentour dans le Tarn-et-Garonne et autour du village de Pioule.
1: C'est l'antenne de coordination théâtre amateur LACTA pour ce week-end, vendredi, samedi et dimanche à Bioule, à la salle des fêtes, le 34e festival de théâtre amateur que nous proposaient les Tréteaux de la Toge, qu'on ne verra pas donc sur les planches de Bioule, mais toutes les deux, Anne et Muriel Garde, merci beaucoup et puis on vous voit ce week-end à Bioule alors.
2: Merci, à ce bientôt. Week-end.

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1: De retour dans ce mag avec les bonnes débroussailleuses qui organisent le mois des fiertés. Ouverture là ce week-end avec tout au long du mois de juin des prides, des spectacles, des stages d'autodéfense féministe, des rencontres autour de bouquins, des scènes ouvertes, tout un programme que va nous présenter Ju aujourd'hui. Bonjour Ju.
2: Bonjour Lisa.
1: Est-ce que vous pouvez déjà commencer par nous présenter votre collectif, les Bonnes Débroussailleuses ?
2: Oui, tout à fait. Nous, du coup, on est un collectif de personnes LGBTQIA+, qui vivons en ruralité. On est plutôt situé autour de Villefranche, de Rouergue, mais aussi de plus en plus dans le Tarn-et-Garonne. On a un collectif qui a été créé en 2020 et en fait, on s'est rassemblés autour de l'enjeu de créer la toute première Pride rurale d'Aveyron, parce qu'on était à Villefranche-de-Rouergue à ce moment-là. Et vraiment, notre envie, c'était de visibiliser nos identités et nos vécus sur ce territoire, de dire qu'on existe, qu'on est là, qu'on n'est pas que en ville, et également de pouvoir proposer des événements pour se retrouver, pour se rencontrer à la fois entre nous, mais également pour que tout le monde puisse venir et aussi être un peu plus sensibilisé sur ces questions, sur ces questions-là.
1: Là, c'est votre troisième édition qui s'étendra à La Guépine, à Jacques Fénérols aussi, Villefranche de Rouergue, oui. La troisième édition du Mois des Fiertés, alors ça marche, ça favorise les rencontres ?
2: Alors, c'est juste la deuxième édition du Mois des Fiertés. on est super contente de pouvoir proposer ça, parce que c'est vraiment en complicité avec pas mal d'associations, de lieux culturels, locaux, qui ont aussi envie de défendre nos valeurs, que c'est aussi les personnes LGBT font aussi partie de leur public. Et c'était hyper important pour nous de pouvoir faire ça en partenariat avec ces structures du territoire, et que aussi à la fois les personnes de la communauté LGBT et à la fois les personnes des publics de ces lieux et de ces structures puissent aussi se rencontrer. Plutôt ça marche bien. Ça avait été un franc succès l'année dernière et on a hâte de recommencer ces éditions cette année.
1: Les Bonnes Débroussailleuses pour débroussailler les idées reçues en campagne. J'ai dit troisième édition et donc je me suis trompée, c'est la deuxième édition du Mois des Fiertés, mais il me semble que le collectif LBD, vous avez organisé des Gay Pride à Villefranche.
2: Oui, c'est la deuxième édition du Mois des Fiertés, mais cette année, c'est notre sixième Pride rurale. Au tout début, on faisait ça à Villefranche-de-Rouergue, et là, pour la deuxième année consécutive, on s'installe dans le village de Najac, en Aveyron.
1: Bon, les chiffres n'étaient pas bons, mais ça fait quand même un certain temps déjà qu'on entend parler de vous, le collectif des Bonnes Débroussailleuses. Alors, tout un programme là pour cette donc deuxième édition du Mois des Fiertés, avec tout un tas d'événements qui sont organisés un petit peu partout sur le territoire, donc à cheval entre l'Aveyron et le Tarn-et-Garonne. Alors, on va pas faire forcément les choses dans l'ordre, on va donner un petit peu le panel de tout ce qui est organisé jusqu'à la soirée de clôture du 26 juin avec des concerts, des DJ-sets. Ce sera au bar du Vieur de la Guépie, mais entre-temps, donc, plein de choses, plein de rencontres qui sont proposées avec là, pour l'ouverture, ce sera au Haut-Parleur à Villefranche-de-Rouergue vendredi et le lendemain, ce samedi, à La Gaîté, la guinguette de Fénérols, avec plein de rencontres, encore une fois, proposées.
2: Oui, tout à fait. On avait envie de proposer vraiment une pluralité d'événements sur le territoire. Sur le week-end d'ouverture, notamment, on s'est associé à un collectif de personnes qui sont plutôt basées à Montpellier, mais qui avaient très envie de pouvoir proposer des événements aussi en ruralité. C'est un collectif également de personnes LGBTQIA+, donc on a monté le projet avec elles et eux. À la fois, il y a des artistes plutôt du territoire du Tarn-et-Garonne, de l'Aveyron, mais il y aura également des artistes de Montpellier, donc il y a vraiment un peu un croisement entre ces deux associations.
1: Avec scène ouverte drag.
2: Oui, tout à fait. D'abord le vendredi, on programme un spectacle un solo de 1 heure qui va explorer plutôt la figure bien connue du mythe autour de l'allumeuse, qui va interroger cette figure-là avec humour, colère et insolence. Et le samedi 30, c'est à La Gaîté, et l'après-midi, il y a un atelier make-up où c'est possible de venir se maquiller, de s'essayer un petit peu au maquillage drag. Et après, on programme des artistes, mais on part aussi du principe que tout le monde peut être artiste, que tout le monde peut être une star. Et on invite les personnes du public, après avoir fait atelier maquillage, à proposer des petits temps de performance, que ce soit du lip-sync, que ce soit une lecture de texte, que ce soit une choré. En tout cas, vraiment je suis sûre qu'il y a plein de personnes qui ont des talents fous et on a hâte de découvrir ça ensemble.
1: Ça, ce sera la Gaieté, la Gringuette de Fénérol, ce sera ce samedi. En suivant, pour la semaine prochaine, deux autres temps forts du côté de Najac et Villefranche et à Varin, mardi 2 juin, pour la présentation d'un livre en présence des auteuristes. Pardon.
2: Oui, mardi 2 juin, on se retrouve à une bibliothèque qui est autogérée, mais qui est quand même ouverte à tout le monde, même si elle n'est pas institutionnelle, qui se trouve dans le sous-sol d'un lieu d'habitation collectif. C'est un livre qui s'appelle « N'étudiez pas les pauvres et les sans-pouvoirs, tout ce que vous direz sera utilisé contre elles et eux ». En fait, c'est un livre qui a été collectif, il y aura deux personnes du coup qui ont participé à la rédaction de ce livre qui seront là. Et en fait, c'est un livre qui a été rédigé à plusieurs mains suite à l'apparition d'une thèse qui avait pour terrain d'étude un groupe militant local qui a vraiment bafoué toutes les bases de la confiance et de l'éthique. Et en fait, ce livre, il va s'atteler à proposer une critique des intérêts divergents parfois entre des chercheurs, chercheuses universitaires qui vont étudier certains objets et qui vont du coup utiliser du coup des personnes du coup militantes comme leur sujet d'étude. Et en fait, l'idée, ça va vraiment de pouvoir discuter de comment est-ce que parfois les chercheurs, chercheuses vont instrumentaliser, voire exploiter et s'approprier ces courants militants-là. Et c'est souvent, pour la plupart du temps, au détriment des personnes les plus minorisées. Donc c'est vraiment un sujet de fond. On avait aussi envie d'apporter ce genre d'éclaircissement-là, en tout cas dans notre programmation du mois des fiertés.
1: N'étudiez pas les pauvres et les sans-pouvoir. Tout ce que vous direz sera utilisé contre elles et eux. C'est donc à la Variante, à Varin. Ce sera ce mardi. Le lendemain, il y a un atelier pancarte du côté de la MJC de Villeneuve, en prévision, j'imagine, de la Pride rurale du samedi 13 à Najac.
2: Oui, tout à fait. Et puis ça s'inscrit aussi parce que du coup, nous, avec les Bonnes Débroussailleuses, depuis bientôt 2 ans, on tient également des permanences, en fait, à destination des jeunes à la maison des jeunes citoyens à la MJC de Villefranche-de-Rouergue. Donc, on avait aussi envie de pouvoir mettre les jeunes, de pouvoir impliquer en tout cas les jeunes, du coup, dans l'organisation de la Pride. Et c'est sûr que le mois des fiertés, un petit peu son apothéose, et du coup, le samedi 13 juin à la Pride rurale du coup de Najac, où on vous donne rendez-vous dès 11h pour un village des fiertés où il y aura pas mal de stands de créateurs, de créatrices queer, beaucoup d'associations également du territoire, mais pas que. Et ensuite on partira du coup en marche festive et revendicative dans les rues de Najac. Il y aura tout plein de surprises tout au long de la marche, je ne peux pas tout vous dévoiler. Il y aura également des DJ sets sur la place, et du coup surtout cette année par rapport aux années précédentes où il y avait un petit peu moins d'énergie militante, cette année du coup on est super fiers de pouvoir proposer du coup une soirée, en tout cas un after avec toute une programmation avec des super groupes. On va pouvoir danser au camping des Étoiles de Najac jusqu'à 2h du matin. Donc vraiment, on a trop hâte.
1: Ce sera là le samedi.
2: On est fiers de pouvoir proposer du coup une soirée, en tout cas un after avec toute une programmation avec des super groupes. On va pouvoir danser au camping des Étoiles de Najac.

0: programme auprès de vous, votre collectif, les Bonnes Débroussailleuses. On parlait, rapidement de revendications et de militantisme. Ce sera la question bateau pour conclure cet entretien, puisqu'on vient de détailler le programme. La question bateau, c'est pourquoi est-ce encore nécessaire de revendiquer une identité et une sexualité, quelle qu'elle soit ?
1: Ben, c'est encore, malheureusement, encore et toujours d'actualité en 2026, parce qu'en fait, du coup, nos droits, ils sont acquis, mais à tout moment, en fait, là, on le voit bien, du coup, avec l'arrivée des prochaines présidentielles en 2027, on le voit également dans des pays voisins, ça peut vraiment complètement, rebattre les cartes, que ce soit sur nos droits à aimer, à avoir des familles, nos droits à pouvoir, revendiquer une identité de genre, etc. Enfin, en fait, ces droits-là, ils ont été arrachés vraiment suite à des luttes et à des combats. Et à tout moment, en fait, on voit bien que du coup, les personnes les plus minorisées, comme les personnes LGBT, comme les personnes également racisées, comme les personnes souvent également les plus précaires, du coup, avec une potentielle arrivée de l'extrême droite au pouvoir, ben, c'est ces personnes-là qui vont être les plus touchées. Donc, c'est vraiment pour ça qu'on va manifester et qu'on va aller dans la rue, du coup, le 13 juin prochain. Et aussi pour dire que du coup, que souvent on imagine que c'est des sujets que ces personnes-là, souvent les personnes LGBT à la campagne, elles se disent que c'est pas forcément fait pour elles, qu'elles vont plutôt aller en ville parce que ça va être trop difficile, parce qu'il va y avoir un manque d'accès aux soins, parce que du coup les mentalités ont moins évolué. Ben, on a aussi envie de dire à ces personnes-là que nous on est là et que vous n'êtes pas seules et qu'on est ensemble.
0: Ouverture de ce mois des fiertés du collectif Les Bonnes Débroussailleuses qui va se déplacer. Les Bonnes Débroussailleuses. Ouverture donc. Là, ce week-end, vendredi à Villefranche-de-Rouergue, samedi à La Gaîté, la guinguette de Fenerols. On le redit, on peut retrouver tout le programme de ce mois des fiertés et bien plus encore sur votre site internet Les Bonnes Débroussailleuses, dont vous faites partie, Jules. Merci beaucoup.
1: Merci beaucoup.
0: Et merci à tous de nous avoir suivis tout au long d'un mag qui sera, comme d'habitude, rediffusé à 18h et à 21h et que vous pourrez, comme de coutume, réentendre en podcast et sans modération sur notre site cfmradio.fr. Juste après les infos, la suite, c'est encore le mag, mais depuis CFM Montauban, avec Rémi.
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1: Madame, monsieur, bonjour. Rémi Thoreau est là avec vous pour la prochaine demi-heure. Aujourd'hui, nous recevons Jérôme Poite par téléphone. Il est auteur, photographe et éditeur installé à Albi, fondateur des éditions Un Autre Regard. Il consacre depuis plusieurs années son travail à la valorisation des territoires et du patrimoine français à travers des ouvrages mêlant photographie et découvertes culturelles. Il est notamment l'auteur de livres consacrés au Tarn, au Lot, à Cahors, à Albi ou encore à la Haute-Loire. Il publie aujourd'hui un nouvel ouvrage intitulé Tarn-et-Garonne, Quercy-Rouergue et Lomagne. Un livre illustré qui propose une immersion au cœur des paysages et des villages et de l'histoire du département, des textes et de très belles photos. Nous allons revenir sur son parcours, sa démarche de photographe-auteur et découvrir comment est né ce nouveau projet qui est paru il y a à peine un mois maintenant, consacré au Tarn-et-Garonne. Jérôme Poite, bonjour.
2: Bonjour.
1: D'abord un mot sur les éditions Un Autre Regard pour commencer.
2: Eh bien, écoutez, c'est une maison d'édition que j'ai créée il y a un peu plus de 20 ans maintenant et qui a pour vocation de proposer différentes collections autour du patrimoine, de l'art d'une manière générale. Et un peu plus largement, qui s'est développé depuis pas mal d'années maintenant, autour d'un catalogue de littérature et de jeunesse.
1: D'accord. Ce qui vous emmène à faire des beaux livres comme celui que j'ai sous les yeux, c'est d'abord la photographie. Vous êtes photographe en premier lieu, Jérôme Poite?
2: Alors, en premier lieu, j'ai une formation au métier d'édition et au graphisme. Et tout naturellement également un peu à la photographie. Et donc je m'y suis mis il y a une dizaine d'années, je dirais un peu plus professionnellement, entre guillemets, afin de pouvoir assurer les ouvrages de la collection Patrimoine et Territoire dont vous avez le Tarn-et-Garonne entre les mains.
1: Et comment, alors c'est pas votre premier, est-ce qu'il y a une démarche qui est identique pour la réalisation d'un ouvrage comme ça consacré à un territoire donné?
2: Oui, tout à fait. Pour chacun, en fait, j'essaye de cerner la particularité. Pour le Tarn-et-Garonne, c'était relativement évident puisque c'est un département qui est né après les autres, une vingtaine d'années après la Révolution française, et qui s'est trouvé être créé à partir de petits morceaux des départements voisins. Donc ça a été un petit peu le fil conducteur, d'où ce titre Quercy, Rouergue et Lomagne, puisque c'est ces trois entités qui étaient rattachées, l'une au Gers, l'autre au Lot et la troisième à l'Aveyron.
1: Donc il y a d'abord une part historique qui vous intéresse avant de plonger dans le choix éditorial pour faire le parcours de photographie et les textes qui racontent les lieux.
2: Oui, alors je dirais historique et géographique, parce que là on a aussi un département qui est traversé par un fleuve et deux rivières principales et un canal. Donc ça donnait aussi lieu à une certaine organisation dans le plan qui allait permettre de développer l'ouvrage. Donc dans un premier temps, en fait, j'essaie de construire un plan qui va me permettre d'organiser en fait mes déplacements pour aller faire les photos.
1: En combien de temps? Oui, pardon.
2: Et ce plan sera le plan de l'ouvrage au final.
1: En combien de temps vous construisez un ouvrage comme Tarn-et-Garonne, Quercy, Rouergue et Lomagne?
2: Alors je dirais qu'entre le moment où je me dis tiens, ça serait bien de faire ça, et le moment où sort le bouquin, il faut compter à peu près 4 ans, parce que c'est assez long. Un département, même si c'est pas une entité énorme, c'est quand même très grand. Et donc ça implique beaucoup de déplacements. beaucoup de marche à pied aussi. Et donc, tout ça prend du temps. Et puis bon, il faut...
1: Il faut y être au bon moment, parce
2: lumières,
1: que
2: voilà,
1: on fait de la photo.
2: Moment,
1: donc,
2: exactement.
1: C'est ça. Donc, vous auriez pu choisir de faire des photographies parfois en hiver, parfois en été. Quel a été, là, justement, sur la durée, sur ces 4 ans, le choix que vous avez fait pour les photos?
2: En fait, on va trouver à peu près toutes les saisons. Moi, j'aime bien qu'il y ait des différences, d'autant plus que les lumières, les plus belles lumières, on les a quand même en automne ou au printemps. Mais l'hiver est pas inintéressant non plus. Donc, je crois que si on feuillette l'ouvrage, on va voir des photos très automnales, quelques photos en plein hiver, hein, où les arbres n'ont plus de feuilles, etc.
1: On est en train de feuilleter Tarn-et-Garonne, Quercy-Rouergue et Lomagne dans la collection Patrimoine et Territoire des éditions Un Autre Regard. Ce sont les éditions de Jérôme Pouat, qui est aussi l'auteur et le photographe de cet ouvrage. Il est notre invité aujourd'hui dans le mag. Un peu de musique et puis on revient dans un instant.

0: Le mag du Tarn-et-Garonne sur CFM Radio, consacré au Tarn-et-Garonne. Voilà. Un très bel ouvrage. Alors, je rappelle que à la fin de la semaine, là, dimanche, c'est la fête des mères. Donc, voilà, vous savez quoi faire. L'ouvrage est paru le 15 avril. C'est un joli pavé, hein, qui mesure 28 cm par 28 cm. C'est ce qu'on appelle un beau livre que vous trouverez au rayon patrimoine régional. Est-ce que vous avez une tendresse particulière pour le Tarn-et-Garonne, dites-moi, Jérôme Poit.
1: Alors, il se trouve que moi, je réside dans le Tarn, à Albi. Mais par ailleurs, j'ai également un point de chute dans le sud-ouest du Lot. Et tout naturellement, pour aller de l'un à l'autre, je ne peux faire autrement que de traverser le Tarn-et-Garonne. Et ça m'a permis, au fil des années, parce que ça fait à peu près 30 ans que je navigue entre les deux, ça m'a permis quand même de découvrir le département et de le trouver très attachant. J'aimais bien faire des haltes à Bruniquel, par exemple, qui était sur mon chemin, découvrir Saint-Antonin-Nobleval, et j'en passe et des meilleurs. Et puis, ayant aussi fait un livre sur le Gers et un autre sur la Haute-Garonne, qui sont des départements limitrophes, il m'est arrivé de faire des incursions dans ces zones du département du Tarn-et-Garonne, et donc de me dire, ben vraiment, ça vaut le coup de consacrer un ouvrage entier à ce beau département.
0: Alors, évidemment, les villes et villages du département y ont droit de cité, le canal y a droit de cité, l'eau hein, est omniprésente avec les lavoirs, là j'ai sous les yeux, pendant que je vous parle, je suis en train de feuilleter, je suis sur les trois lavoirs de Valence d'Agen, c'est aussi un territoire d'eau, hein, le Tarn-et-Garonne.
1: Tout à fait, effectivement, donc la Garonne qui traverse du sud vers l'ouest, les deux principaux affluents que sont le Tarn et l'Aveyron. Vous l'avez dit, le canal des deux mers qui relie Bordeaux au canal du Midi et à la Méditerranée. Tout ça fait effectivement beaucoup d'eau, beaucoup de lavoirs, effectivement, des fontaines, je pense à cette fonte, hein, dont le nom d'ailleurs est très évocateur à ce sujet. Et c'est sans doute aussi pour cela que les plaines alluviales ont donné lieu à la culture de la vigne vers Moissac, mais aussi de nombreux arbres fruitiers.
0: Alors vous vous êtes beaucoup, beaucoup promené, hein, vous les avez pris en photo, ces arbres fruitiers, vous avez pris en photo les paysages vallonnés de la Lomagne, dans un soleil très jaune, un soleil couchant ou quelque chose comme ça. Il y a une photographie, je suis en train d'essayer de la retrouver, d'une maison comme ça, très, je sais pas si ça se dit, lomagnole. c'est ça, perdu au milieu d'une colline, là, une ferme.
1: Oui, donc ça c'est, je vois tout à fait la photo.
0: Avec la maison avec les volets bleus.
1: À laquelle vous faites allusion, tout à fait. Elle a effectivement été prise très tardivement en fin de journée, un jour d'été, donc ça devait être fin août, début septembre. Et effectivement, donc on a ces couleurs que donne le couchant et que j'affectionne particulièrement.
0: Parlez-nous de ces moments de prise de vue. Vous partez, votre appareil à la main. Je vois qu'il y a des choses qui ont été faites aussi avec des drones pour prendre de la hauteur. Quel matériel vous utilisez? Est-ce que vous avez ça dans un sac à dos?
1: Alors oui, j'ai tout ça dans un sac à dos. Alors pas de drone. En fait, les vues que vous évoquez sont prises de points de vue.
0: Ah d'accord.
1: Je pense aux vues qui paraissent aériennes, ouais. De Saint-Antonin-Nobleval. En fait, sont prises. Je suis monté tout en haut, en face le village, et de là, on est comme si on était dans le ciel. C'est le cas aussi au calvaire de Moissac. Qui permet d'avoir vraiment, alors après, aider d'un téléobjectif, la possibilité d'avoir des vues sur le Tarn,
0: voilà.
1: Et sur la ville, comme si on était dans le ciel. Donc ça, c'est effectivement, oui, alors ça, j'affectionne particulièrement.
0: Une belle photo aussi d'Espalet,
1: tout à fait.
0: Que je croyais
1: bah
0: là,
1: prise
0: de haut.
1: Là, on est sur le promontoire d'Auvillard, tout simplement.
0: Oui.
1: Donc je suis en face, mais effectivement très haut par rapport à la plaine, et donc ça permet d'avoir ces angles et ces prises de vue. C'est donc, comme je disais tout à l'heure, beaucoup de marche à pied. Moi, j'aime bien toutes ces balades. Quelquefois, ça peut être même un peu compliqué. Je pense au pont cascade à la française, que j'ai eu beaucoup de mal à trouver. Parce que le GPS m'emmenait au milieu de champs, mais c'était pas évident. Donc j'ai traversé des maïs. Enfin, voilà, j'ai déambulé une bonne heure et demie pour finir par trouver le lieu.
0: Je suis toujours là. Vous visitez les églises. En fait, je feuillette en même temps que je parle avec vous. Et je tombe sur la magnifique petite église que je connais, mais alors l'église Notre-Dame de la Naïveté de Bressol. Non, ça c'est la façade.
1: Tout à fait.
0: Le lustre central, celle avec le lustre central, c'est celle-ci, oui.
1: Oui. Sûrement.
0: Ouais, façade en brique avec clocher mur. Voilà, la nef lumineuse ornée de statues, colonnes et plafonds peints en bleu, dominée par un lustre central et maître d'hôtel néoclassique. Oui, c'est celle-là. C'est celle. Il y a vraiment des petits bijoux. Hein, si on pousse pas la porte des églises, des fois on se rend pas compte de la beauté qu'il y a à l'intérieur.
1: Tout à fait. Alors, je dirais que c'est ce qui différencie ce livre de ce qui pourrait être un guide touristique, c'est que je sors un peu des sentiers battus. Je ne m'attache pas que aux grands lieux touristiques estampillés, que sont l'abbaye de Moissac ou la place nationale à Montauban, mais j'essaye de vraiment aller au fin fond des petits villages. Je pense aussi à l'église de La Chapelle, hein, qui vaut vraiment le détour. Alors le village est tout petit. Oui. Cette église d'extérieur n'a rien d'extraordinaire, si ce n'est son clocher mur, etc. Mais qu'on peut trouver un peu n'importe où. Par contre, vous poussez la porte et là vous découvrez un écrin baroque absolument incroyable. Et qui vaut vraiment le détour.
0: On marque encore une petite pause dans notre conversation, Jérôme Poit, et puis je vous reprends dans un instant.
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0: Le mag de CFM Montauban, toujours en compagnie de Jérôme Poit pour l'ouvrage que vous offrirez à votre mère dimanche. Tarn-et-Garonne, Quercy, Rouergue et Lomagne. Photographie et texte, Jérôme Poit, d'édition Un autre regard. 4 ans, hein, vous nous avez dit pour faire un ouvrage comme celui-ci. Vous savez combien il y a, alors je vois encore la fontaine pétrifiée de Saint-Antonin-Nobleval, la cascade pétrifiante, pardon, de la Bonnette. Combien de photographies en tout il y a dans cet ouvrage?
1: Alors, dans l'ouvrage, il doit y en avoir à peu près 800.
0: Oui.
1: Sur un reportage complet qui dépassait les 5000 prises de vue. Donc, il y a un gros tri aussi. Il y a quelquefois des choix cornéliens. Parce qu'on aurait envie d'en mettre plus. Mais bon, il faut aussi. C'est un ouvrage qui finalement est quand même relativement cher, entre guillemets. Et il faut rester raisonnable pour offrir aux gens un livre abordable.
0: 37 €, c'est son prix. Tiens, je suis sur Saint-Antonin-Nobleval. Je vois, ils viennent de refaire les berges, là, Saint-Antonin-Nobleval. Et vous avez une photo avant.
1: Tout à fait. Ah. Alors ça, effectivement, bon, c'est compliqué, hein, d'être toujours au fait de l'actualité. Cela dit, c'était très en travaux pendant très longtemps.
0: Ouais.
1: Donc il a fallu aussi jongler un petit peu. C'est le cas également sur l'église de Montaigu de Quercy, où la prise de vue peut sembler bizarre, son cadrage en tout cas, mais qui était ordonné par une série d'échafaudages assez disgracieux, parce que l'église était en réfection. Donc voilà, moi je suis obligé aussi j'ai un calendrier, il y a une parution qui est prévue, je peux pas sans arrêt repousser sous prétexte qu'il y a soit des travaux qui vont se terminer et que ça serait bien d'avoir effectivement de pouvoir montrer le nouvel état du lieu en question, mais voilà, on est contraint aussi par toutes ces contingences.
0: Voilà, et on découvre dans la vallée de la Bonnette le petit bâti rural à Saint-Pierre-de-Livron, une espèce de petite maison qu'on espère qui ne tombera pas en ruine et qui vieillit. Quand on se promène dans ces coins là-bas, on tombe comme ça sur des perles au milieu de la campagne, et on espère toujours que quelqu'un va racheter pour pouvoir remettre sauvegarder ce petit patrimoine bâti qui est important, quoi.
1: Oui, qui est très riche et qui, là, pour le coup, n'est pas prévu au programme. Ce sont c'est tout ce qui fait le charme aussi de la réalisation de ces ouvrages. C'est que on organise, on planifie, on prévoit, mais il y a toujours les petits éléments en plus qui ont été glanés au gré de la déambulation.
0: Voilà, c'est un très très bel ouvrage. Bravo pour cette belle réalisation, parce qu'on sent qu'il y a du boulot. Là, on a parlé des photos, mais évidemment, il y a les textes, hein, qui vont avec. Ça aussi, ça a dû être un sacré boulot de trouver la correspondance et le petit historique qui est raconté en face de chaque photo.
1: Oui, je passe pas mal de temps. Alors, ça se fait un peu en parallèle, je dirais. Pour glaner déjà de l'information. Alors quelquefois sur place, hein, je récupère beaucoup de documentation dans les offices de tourisme, éventuellement aux archives, etc. Et puis ensuite, aujourd'hui, grâce à la base de données Internet, qui est quand même relativement importante, mais qui nécessite beaucoup de travail de recoupement, pour s'assurer qu'on raconte pas des bêtises.
0: On raconte pas des bêtises, oui, forcément.
1: Malheureusement, on n'est pas toujours assuré d'avoir la réalité la plus sûre. Donc voilà, c'est tout ce travail qui ensuite est compilé, et donc je reviens assez fréquemment sur le texte, quelquefois pour le raccourcir, parce que je veux privilégier la place de la photo, et en tout dernier, la rédaction des légendes.
0: Tarn-et-Garonne, Pardon, Tarn-et-Garonne, Quercy-Rouergue et Lomagne. Voilà, photographie et texte, Jérôme Poite, édition. Un autre regard, collection patrimoine et territoire. Voilà, une très belle idée, cadeau, qui fait son poids quand même, à offrir dimanche hein, pour la fête des mères. Quoi. Voilà, on fait ça. Il est distribué correctement partout dans toutes les bonnes librairies ?
1: Ah oui, tout à fait. Alors, on le trouve vraiment partout dans le Tarn-et-Garonne.
0: Merci beaucoup. Et puis sinon, est-ce qu'on peut le commander ? On le commande sur votre site, un autre regard édition ?
1: On peut le commander sur mon site, on peut le commander sur le site du distributeur Cairn. On peut également le trouver, je pense, sur Fnac.com, Amazon, etc. Enfin bon, d'accord. Je ne vais pas citer trop de marques, mais on le trouve très facilement. Mais pour moi, la meilleure des démarches, c'est quand même d'aller chez votre libraire indépendant, qui d'ailleurs vivent une période compliquée depuis le début de l'année, et donc n'hésitez surtout pas à faire travailler votre libraire.
0: Merci beaucoup d'avoir été avec nous pour en parler sur CFM Radio. Peut-être des signatures à prévoir. Je sais qu'il y en a eu quelques-unes déjà là au mois d'avril pour la sortie.
1: Oui, en fait la première a eu lieu le jour du 1er mai à la librairie Encrier à Moissac.
0: Ouais.
1: Sur une péniche, donc c'était fort sympathique. Donc elle a les livres, hein, donc tous les Moissaguais peuvent se précipiter à l'Encrier. J'ai fait également Montèche, une jeune librairie, donc là aussi elle est plutôt dans ces libraires qui sont présents sur le territoire et qu'il faut soutenir absolument si on veut les conserver.
0: Merci d'avoir été avec nous pour en parler sur CFM Radio. À bientôt.
1: C'est moi, je vous remercie. Au revoir.
0: Au revoir.
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1: Bonsoir, bonsoir à tous. Cette affaire a commencé dans le mensonge et dans le complot. Elle doit finir dans la vérité et dans la transparence. C'est sur ces mots de Nicolas Sarkozy que le procès en appel sur les soupçons de financement libyen de la campagne présidentielle de l'ancien président s'achève ce mercredi. Le parquet général a requis 7 ans de prison contre Nicolas Sarkozy. La décision est attendue pour le 30 novembre prochain. Une liste noire pour lutter contre les violences à l'école, annonce du ministre de l'Éducation nationale, Édouard Geffrey, en présentant aujourd'hui le projet de loi de protection de l'enfance. Le but, répertorier les personnels d'éducation aux comportements inappropriés à l'école et empêcher leur retour dans le secteur scolaire. Un texte pour limiter l'exposition des Français au cadmium, ce métal lourd, toxique, parfois présent dans notre alimentation, selon l'ANSES. La proposition de loi écologiste a été adoptée en ce sens ce jour à l'Assemblée nationale. Le texte réécrit qui prévoit notamment la baisse progressive des taux de cadmium dans les engrais minéraux phosphatés dès 2027. Et puis 13 départements toujours en vigilance orange, canicule ce soir. Quasiment tous les départements de la façade ouest sont concernés, de la Manche au Morbihan, en passant par les Deux-Sèvres et la Gironde. Un peu plus d'une vingtaine de départements se trouvent aussi en vigilance jaune, comme l'Hérault, l'Isère ou encore Paris. Paris et sa petite couronne qui passeront à l'orange dès demain, comme une dizaine d'autres départements. Et déjà la galère pour les usagers SNCF, notamment sur la ligne POLT entre Paris-Orléans, Limoges et Toulouse, ligne sur laquelle plusieurs trains intercités seront supprimés à cause de la chaleur dès demain, mais aussi ce vendredi, annonce de la SNCF, pour prévenir d'éventuelles pannes de climatisation dans les rames. Côté foot, nous sommes à 3 jours de la finale de la Ligue des Champions et en attendant deuxième finale européenne de la saison ce soir. Les Anglais de Crystal Palace affrontent les Espagnols du Rayo Vallecano en finale de la Ligue Conférence en Allemagne. Coup d'envoi à 21h. Bonne soirée à notre écoute.
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